0: mère ne les avait pas salis. Il voulait les salir en leur embrassant, mais ma mère avait refusé. Elle avait dit, ah, il y a les furies, c'est beau là. D'abord, lavez-vous les mains et puis maintenant, on va se saluer. Alors, on peut vendre des frites ici à MGL, des frites, on les vend. Alors, est-ce que vous savez qu'ils ont, se sont lavé les mains avant de les préparer? C'est comme s'ils ont salié plus de... Beaucoup de... Ils ont salié plus de 100 personnes. Puis maintenant, après, ils partent préparer les pommes de terre sans les même les laver. Et puis, ils touchent, ils les grillent sans laver leurs propres mains. Et là, ils vont se contaminer eux-mêmes et encore une fois. Parce que quand vous préparez, toi-même, tu dois goûter la nourriture et les autres aussi doivent goûter la nourriture. Alors, quand vous voulez empoisonner les autres, alors toi-même, tu t'empoisonnes aussi.
1: Bonjour RTVA, je réponds au nom de Mourembo Sivira Veronica. J'étudie au complexe scolaire Les Rochers. Et de mon avis, l'Ebola est un virus très mortel, il faudrait se protéger. Par exemple, quand vous sortez de l'école, il faut se laver les mains et il faut se protéger avec des cache-nez et des gants.
2: Nous devons porter les cache-nez, nous devons aussi mettre les gants parfois. Il faut savoir laver les mains à chaque instant. Mais oui, il faut avoir des lavabos. Par exemple, ici à côté de chez nous, il y a les lavabos pour laver les mains quand tu achètes, par exemple, des fruits. Il faut, même si tu manges avec quoi, il faut toujours laver les mains. Par exemple, quand tu quittes à l'école, il faut toujours, même si tu n'as rien touché, il faut toujours laver les mains.
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5: Notre peur la plus profonde n'est pas d'être
6: inapte.
5: Elle est que nous puissions être dotés d'un pouvoir sans commune mesure. 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Il n'est pas éclairé de se faire plus petit que l'on est, simplement pour rassurer les autres autour de nous. 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
9: 7h chez vous, tout comme chez nous, mesdames et messieurs, voici le journal. Mobilisation des fonds pour financer des projets prioritaires congolais. La République démocratique du Congo et la Banque africaine de développement renforcent les stratégies. Les experts des deux parties se sont rencontrés hier jeudi à Kinshasa.
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9: 4 prévenus sont condamnés à la peine de mort par le tribunal militaire garnison de Butembo. Ils sont reconnus coupables d'association des malfaiteurs, enlèvement, participation à un mouvement insurrectionnel. Le verdict est tombé hier jeudi lors de l'audience publique au rond-point Kitulo à Butembo.
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9: C'est peut-être vers l'attribution du commandement des opérations militaires général-major Évariste Kakule Somo sur toute l'étendue de la province du Nord Kivu, tel que le précise l'ordonnance, le nommant gouverneur militaire. Le ministre de la Défense presse l'état-major général de FARDC à appliquer cette mesure.
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9: Voilà tout pour le sommaire. La technique est assurée par Gracia Cassere et Kaelias Kassé sur la présentation du journal.
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9: Bonjour, bienvenue à l'intégralité de ce journal d'information. Tout d'abord, cette nouvelle, la République démocratique du Congo et la Banque africaine de développement BAD renforcent leur engagement en faveur de la mobilisation pour financer des projets prioritaires congolais. Julien Paluku Kahongia, représentant personnel du chef de l'État congolais auprès de l'Agence de développement de l'Union africaine Nouveau Partenariat pour le développement de l'Afrique, l'ODANEPAD, et Mohamed Chérif, directeur général adjoint de la BAD pour l'Afrique centrale, se sont rencontrés à Kinshasa jeudi 25 juin pour une séance de travail stratégique. Il a traité des analyses thématiques des piliers de l'économie congolaise. Puissance Mukirania.
1: Entourés de leurs experts respectifs, Julien Paloukou et Mohamed Sharif ont passé en revue les 8 segments d'activité allant des infrastructures d'industrialisation à la transformation agricole. Parmi ces projets structurants figure la valorisation de la filière cacaoyère en RDC, la construction et la digitalisation des postes frontaliers à Réuni, Kakassindi, Kasumbalesa et à Loufou, mais aussi le développement des corridors et des zones économiques spéciales.
2: Nous avons passé en revue un certain nombre de projets structurants pour le pays et nous pensons que la Banque africaine de développement est en mesure d'apporter encore davantage, comme on le fait déjà, sa contribution au développement de ces grands projets, comme le projet Lobito. On a discuté également les projets de Banana. On a discuté des projets relatifs également à tout ce qui est zone économique spéciale.
1: Après cette séance de travail, le ministre du Commerce extérieur a échangé avec Jean-Claude Mido Mbouete, directeur général adjoint de l'agence congolaise des grands travaux autour de la mise en place des stratégies pour bénéficier des financements des banques africaines et de cette agence africaine. À cette occasion, plusieurs projets ont été passés au peigne fin.
6: Il était question de discuter des projets dont nous avons les études et les projets dont nous n'avons pas les études. C'est question un peu de voir quels sont ces projets-là où nous sommes en quête de financement. Le ministre a été très très satisfait. Il nous a promis qu'à son niveau, il va faire peser de tout son poids pour que nous puissions avoir des moyens qui vont nous permettre à réaliser les études. Vous savez, les études, c'est vraiment la matière première. Et sans études, on ne peut pas réaliser les routes. Sans études, on ne peut pas arriver au développement. Donc, on a besoin de ces études-là.
1: La BAD et la Oudanepad seront formellement saisies afin d'examiner l'ensemble de ces projets présentés par l'Agence congolaise des grands travaux.
9: Le tribunal militaire garnison de Boutembo, siégeant en chambre foraine en matière répressive, a rendu son verdict dans l'affaire opposant le ministère public aux 4 prévenus. Il s'agit nommément de Paloukou Moshakoulou, Katembo Madirisha Joël, Katembo Kapupa et Kasereka Mukama Jean-Baptiste. Ils sont poursuivis pour association des malfaiteurs, enlèvement, participation à un mouvement insurrectionnel et extorsion. Lors de l'audience publique jeudi 25 juin au Point Kitoulou, le tribunal est établi au fait et à droit les infractions ci ont évoquées contre les prévenus. Par conséquent, ils ont été condamnés à la peine de mort et sommés de payer une amende évaluée à $59,000 américains pour dommages et intérêts. Écoutez l'extrait du verdict prononcé par le capitaine magistrat Biamungu Munanira au micro de Steven Maté.
8: À la peine de mort pour association de malfaiteurs, les condamne à 20 ans de servitude pénale principale pour enlèvement suivi de torture. Les condamne à 20 ans de servitude pénale principale pour extorsion. Les condamne à 20 ans pour participation à un mouvement insurrectionnel. Condamne les mêmes prévenus à 20 ans de servitude pénale pour extorsion. Les condamne à la peine la plus forte, à savoir la peine de mort, confirme sa détention. Mais le vœu de la présente instance à charge du trésor public condamne le prévenu, les 4 prévenus, de payer une somme au parti civil suicidé à la somme de $59,000 américains payable en francs congolais à titre de dommages, intérêts.
9: Et une femme a perdu la vie par électrocution hier jeudi au quartier Boutili en ville d'Ebeni. La victime était à moto lorsque son conducteur a percuté des fils conducteurs au courant, alors du courant électrique sur un poteau qui était déjà tombé. Le taximène a été grièvement blessé, décrit le président de la société civile noyau de commune de Bungulu. Joseph Sabouni ajoute que la victime, Mbambu Kaoma Ange, était une mère de 8 enfants. Nous vous proposons de l'écouter dans cet extrait choisi par Mervedi Calmer.
12: On a enregistré un cas de coup-circuit causé par les courants de la société NK. On a enregistré une maman morte appelée Mbambu Kaoma Ange Vendeuse de Braise dans le petit marché Boutili. Elle est morte sur place. Mais aussi, il y a un taximen renommé Kabuyaya Ariel qui a été brûlé au niveau du bras. On l'a dépêché tout juste après l'incident à l'hôpital. l'hôpital général de Beni. Et la maman vient de laisser Afa. Elle est mariée de Kambale Bakola. Et nous, étant que société civile, nous déplorons tel cas. Merci beaucoup à la police scientifique. Elle est en train de mener les enquêtes. On attend les enquêtes, soit les rapports de cette police, pour que la justice puisse faire son travail.
9: Le général-major Kakule Somo Évariste devrait prendre très prochainement la conduite des opérations militaires dans la province du Nord Kivu en sa qualité de gouverneur militaire. Dans une correspondance officielle, le vice-premier ministre en charge de la défense nationale, Guy Kabombo Mwadiamvita, instruit l'état-major des FARDC d'appliquer l'ordonnance nommant le gouverneur militaire qui donne aussi le pouvoir de la conduite des opérations militaires dans sa province. Depuis sa nomination, le général Kakule Somo Évariste, bien que gouverneur militaire, mais n'assure que gestion politique et administrative de la province sont la main mise sur les opérations militaires qu'il est pourtant censé conduire d'après l'esprit de l'ordonnance. Attribution imminente du commandement des opérations militaires au gouverneur militaire du Nord Kivu sur l'ensemble de la province. La société civile de Watalinga salue cette annonce. Confier cette nouvelle responsabilité au général-major Kakule Somo devrait améliorer la coordination et l'efficacité des opérations sur le terrain, estime le vice-président de cette structure citoyenne. Mabele Moussaïdi demande au gouverneur militaire de se pencher plus sur la question des EDF, avec une attention particulière sur la route Mbaou-Kamango comme sur l'ensemble de la chefferie de Watalinga. Mabele Moussaïdi est au micro de Tony Kitambala.
15: C'était parmi nos notes de plaidoyer longtemps formulées par nos coordinations et nous avions déposé beaucoup de documents lors de l'arrivée du président de l'Assemblée nationale à Benicia Oïcha. Nous avions voulu que les opérations militaires soient accordées à notre gouverneur militaire comme celui de l'Iturie et qui avait les mêmes fonctions et gouverneur des provinces et aussi commandant des opérations militaires dans cette province. Comme on le voyait à l'Iturie, les choses progressaient normalement et contrairement à ce qui s'est passé dans le Nord Kivu et qu'il renforce en homme et en matériel adapté à l'activisme des EDF parce qu'il nous parle que cette guerre des EDF, c'est une guerre asymétrique qui est contraire à d'autres rébellions qui traversent la République démocratique du Congo. Mais aussi, et rapidement ici, nous sommes en train de voir que la route Mbaou-Kamango est sous menace et ça devient un problème sécuritaire et de paix dans le territoire de Beni, mais aussi en renforcer les effectifs militaires dans la chefferie de Watalinga qui est en difficulté parce que la population est en train de voir aussi des personnes non identifiées et porteurs d'armes.
9: Et les terroristes du groupe EDF ont tendu jeudi 25 juin une embuscade à hauteur du PK2 sur l'axe Mbaou-Kamango en territoire de Beni. Les bilans encore provisoires fait état d'une moto réduite en centre, une autre abandonnée sur place. Un taximène régulé des terroristes du groupe EDF ont tendu jeudi 25 juin une embuscade à hauteur du PK2 sur l'axe Mbaou-Kamango en territoire de Beni. Les bilans encore provisoires fait état d'une moto réduite en centre, une autre abandonnée sur place. Un taximène régulé de cette
16: ADEF a visé l'axe Mbaou-Kamango CGD du 25 juin 2026 vers 10h à la hauteur de PKD. Grâce à l'intervention rapide de l'armée, l'attaque a été déjouée avant de faire plus de dégâts. Les bilans provisoires de cette embuscade fait état d'une moto réduite à cendres sur place, une autre abandonnée par les assaillants. Aucune perte en vie humaine n'a été confirmée jusqu'à présent lors de cette attaque. Interrogeons sur place un taximaire qui circule quotidiennement sur cet axe, lance un appel urgent à la coalition hippie du FFRDC à renforcer les patrouilles et de multiplier les effectifs dans la zone, surtout entre PKD et PK25.
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2: Des enfants enlevés lors de la récente attaque de la ville de Wicha à Tenambo ont été libérés grâce à l'intervention de l'armée. Pour l'instant, le trafic reprend timidement sur l'axe Mbaoukamango. De retour de PKD sur l'axe routier Mbaoukamango, Joseph Delvombayaï.
3: Il est à présent 7h11 et 27 secondes. La session ordinaire de l'examen d'État édition 2026 est clôturée ce jeudi 25 juin sur toute l'étendue de la République démocratique du Congo. À Butembo, siège de la Direction provinciale de l'éducation nationale et nouvelle citoyenneté au Nord Kivu 2, les finalistes se disent satisfaits, rassurant qu'ils n'ont pas connu des soucis durant les 4 jours de passation. Tout en félicitant les autorités scolaires de les avoir encadrés pendant tout ce parcours, certains gardent l'espoir à la réussite avec les résultats annoncés, plutôt que d'habitude avec l'installation cette année à Butembo du centre d'escanage des copies d'examen d'État. Leurs propos ont été recueillis par Kavutia Maliro.
4: Moi, parlez-nous, c'est Sage Kambale Moro. J'étudie à l'Institut Monseigneur Sekou. Les examens d'État se sont bien déroulés. Nous attendons les résultats. Ce que je vais demander aux autorités aussi, les centres de correction, ça sera ici chez nous. Il faut voir comment faire pour délibérer aussi les enfants quand même. Nous avons fait ce que nous pouvons faire.
5: Pour moi, c'est religieux. C'est déjà constaté, donc ça s'est bien passé parce que le CNC se trouve déjà à Butembo. J'espère qu'on va bien réussir quand même.
6: Je suis la personne de Bukono Kachin d'Archimède. Ce que je peux dire aujourd'hui, on a bien clôturé les examens malgré y a des difficultés, mais j'aimerais qu'on puisse réussir puisque le centre de correction se trouve ici chez nous à Butembo. Alors j'aimerais qu'on puisse voir comment faire pour que nous puissions réussir puisque il y a beaucoup des années qui viennent de penser tant que nos aînés échouent, alors j'aimerais que nous on puisse voir comment faire pour qu'on puisse réussir, puisque le centre de correction se trouve ici chez nous.
3: Et à la clôture des épreuves de l'examen d'État, les intervenants dans cette évaluation nationale dont la province éducationnelle Nord Kivu 2 dénoncent ce qu'ils appellent tentative de détournement de leur prime. Ils ont donné l'alerte jeudi à Butembo, évoquant pour preuve le non-décaissement de l'enveloppe de la prise en charge des frais de participation aux épreuves certificatives de l'édition passée. Les intervenants sollicitent l'implication du président de la République afin que le gouvernement paie leurs primes. À défaut, ces professionnels de l'enseignement projettent d'autres actions syndicales pour arracher leurs droits. Écoutez cet extrait de leur alerte lu par Michael Luko Batundi, président provincial de la Force syndicale nationale, Fosinato Nord Kivu, propos recueillis par Roger Mouliata.
7: Nous constatons avec amertume pour la énième fois que le gouvernement congolais retombe dans la même habitude en retardant volontairement la procédure de décaissement des fonds alloués à la paie des intervenants aux examens certificatifs édition 2026. Bien que ce veillant ne cesse d'éprouver leur loyauté et patriotisme, en mettant confiance au gouvernement central, nonobstant les jours impies que nous traversons dans la partie est du pays, sans que le gouvernement s'inquiète de ses responsabilités. Dénonçons avec la toute dernière énergie ce genre de comportement maladroit et alertons le président de la République, chef de l'État, sur une probable tentative de détournement de ses fonds et demandons son implication pour que l'apurement de cette année scolaire ne connaisse plus un retard comme l'année passée. Faute de quoi, nous étudierons d'autres actions syndicales qui pousseraient le gouvernement de la République d'honorer ses engagements. Sinon, le gouvernement central sera tenu le seul responsable car nous avons déjà accompli notre part.
3: 7h15, c'est la fin de ce journal. Mais l'actualité continue sur www.rtvh.net, mais aussi le sport après nous et la revue de presse. Au revoir.
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11: Amis sportifs, merci pour cette confiance renouvelée à ce programme de RTVH. C'est l'heure de votre rendez-vous des sports. La Coupe du Monde FIFA 2026 s'accélère. La troisième et dernière journée de la phase de groupe s'est poursuivie entre la nuit dernière et la matinée de ce vendredi 26 juin. Livra de nouvelles certitudes dans les groupes et le tableau des qualifiés est désormais complet. L'Allemagne, la Côte d'Ivoire et le Qatar ont tous validé leur ticket. Les Équatoriens ont signé un exploit retentissant en symbole. À 2-1 face aux Allemands pour s'ouvrir les portes du second tour. De leur côté, les éléphants de la Côte d'Ivoire n'ont pas tremblé à dominer la Curaçao sur escorte de 2-0, rejoignant ainsi le club des nations qualifiés pour le tour suivant. Le suspense a également été levé ce matin dans le groupe F où les Pays-Bas et les Japon, la Suède, poursuivent l'aventure dans cette compétition. Les Néerlandais ont dicté leur loi face à la Tunisie en s'imposant 3-1. Un résultat cruel pour les Aigles de Carthage qui quittent prématurément la compétition avec un bilan lourd des 3 défaites en état de rencontre. Dans l'autre match de la poule, la Suède et les Japon se sont quittés sur un score de parité 0-0 partout. Un résultat qui fait les affaires de 2 sélections. Dans le groupe D, la scénario régnant pour la Turquie qui quitte le tournoi malgré sa victoire spectaculaire 3-2 face aux États-Unis. Dans le même temps, le Paraguay et l'Australie se sont neutralisés sur les scores nul vierge, soit 0-0 partout. Le clou du spectacle de cette journée de ce vendredi intervient ce soir à partir de 22h juste. Place au choc au sommet du groupe I entre la Norvège et la France pour les gueux de la première place du groupe I en simultané avec l'opposition très attendue entre le Sénégal et l'Irak. Pendant ce temps, les Léopards de la RDC poursuivent intensivement leur préparation à Houston aux États-Unis en vue de leur troisième et ultime match de la poule. La République démocratique du Congo jouera sa survie dans ce mondial le dimanche 28 juillet face à l'Ouzbékistan sur la pelouse d'Atlanta. Actuellement troisième du groupe K avec un seul point au compteur, les Congolais conservent toutes leurs chances de basculer au second tour. Pour valider leur ticket, les hommes de Sébastien de Sabre n'auront que d'autres alternatives que de s'imposer face à un adversaire ouzbek qui, malgré ses 0 points, cherchera lui aussi à sauver l'honneur et arracher une qualification. Au pays, on connaît désormais les affiches des demi-finales de la phase zonale de la 60e édition de la Coupe du Congo dans le groupe Est. Après le résultat du premier tour, le tableau est complet et chaque équipe connaît son adversaire. Les deux représentants de cette zone pour la phase finale de la compète seront connus ce samedi 27 juillet au stade Joseph Kabila de Kindu. La première affiche mettra aux prises le Darin Club Virunga de Goma et le Football Club Étoile du Kivu de Buka vous repêcher en tant que meilleur perdant. Pour rappel, lors de la première confrontation dans cette phase, le Montagnard de Goma l'avait emporté sur le score étriqué 2-0 face aux Oranges de Bukavu. Quant à la seconde demi-finale, elle opposera l'Athletic Club Kapako de Beni à l'Association sportive Dauphin Noir de Goma. Les tricolores aborderont ces rendez-vous en pleine confiance et qui avaient largement dominé l'Union sportive Sokozaki de Butembo sur les scores sans appel de 4-0. Amis sportifs, c'est par là que nous bouclons complètement cette chronique sportive. Merci à vous toutes et à vous tous de l'avoir écouté.
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auditeurs, auditrices de RTVH, salut. Bienvenue à la revue de la presse. L'actualité congolaise reste dominée par les enjeux sécuritaires dans l'est du pays, les tensions politiques autour de la marche de l'opposition, les questions liées à la représentation des femmes dans les instances de décision, ainsi que la riposte contre la maladie à virus Ebola. Dans le volet sécuritaire, nous démarrons avec www.opinio.cd qui annonce que le gouvernement central a ordonné au gouverneur militaire du Nord Kivu, le général-major Kakule Somo Evariste, de reprendre la conduite de toutes les opérations militaires sur l'ensemble de la province du Nord Kivu. Cette décision est contenue dans une correspondance officielle adressée au chef d'état-major général de FARDC et aurait été prise sur instruction du commandant suprême des forces armées, le président Tshisekedi Tshilombo Félix et Antoine. Abordons la même question, www.beroyafm.net. explique que cette mesure vise à renforcer la coordination des opérations militaires et à garantir une plus grande cohérence dans la lutte contre les groupes armés qui continuent de menacer la stabilité dans la région. Le média souligne que Kinshasa exige une exécution rigoureuse de cette directive afin de consolider la chaîne de commandement militaire dans l'est du pays. Pour apamedia.net, cette décision intervient dans un contexte particulièrement délicat, marqué par l'occupation de plusieurs zones par le M23. APAMEDIA relève toutefois un défi majeur, la conduite des opérations destinées à reconquérir Goma depuis Beni, situé à plusieurs centaines de kilomètres. Selon cette analyse, le gouvernement réactive ainsi la logique la plus stricte, l'état de siège, en faisant du gouverneur militaire l'unique autorité opérationnelle dans la province. Sur le plan politique, Zionews.tv rapporte que le ministre des Droits humains, Samuel Mbemba Kabuya, a réuni à Kinshasa des représentants de la majorité, de l'opposition et de la société civile en prélude à la marche annoncée par l'opposition. Le ministre a exprimé ses inquiétudes quant à l'organisation de cette manifestation dans la commune de la Gombe, siège de nombreuses institutions stratégiques du pays. Dans la même dynamique, APAMEDIA titre que le ministre des Droits humains a évoqué un risque de trouble préparé par certains acteurs politiques afin d'en attribuer la responsabilité au service de l'État. Des accusations qui alimentent davantage le climat de méfiance entre pouvoir et opposition à l'approche de cette mobilisation. Toujours sur le terrain politique, APAMEDIA se réinvite et relaie la réaction de l'opposant Moïse Katumbi face aux critiques formulées contre la CENCO après sa déclaration intitulée, je cite, « La nation est en péril », fin de citation. Dans une interview accordée au journaliste Stanislas Bujakera, l'ancien gouverneur du Katanga a dénoncé ce qu'il qualifie de campagne de diabolisation contre l'Église catholique qu'il considère comme une référence morale et une conscience nationale. Dans le registre de la gouvernance et de l'égalité des chances, RTEE.net met en lumière les plaidoyers en faveur d'une plus grande participation des femmes dans la diplomatie et les sphères décisionnelles. À l'occasion de la Journée internationale des femmes dans la diplomatie, célébrée le 24 juin, plusieurs intervenantes ont insisté sur la nécessité d'une représentation plus équilibrée entre hommes et femmes au sein des institutions. À Butembo, RTPA.cd attire l'attention sur la situation difficile des veuves. À l'occasion de la Journée internationale de la veuve, le service urbain du genre, famille et enfants, a présenté un mémorandum soulignant les nombreuses difficultés auxquelles font face ces femmes, notamment les déplacements forcés provoqués par l'insécurité et l'activisme des groupes armés dans plusieurs localités du Nord Kivu. Enfin, la santé publique occupe une place importante dans l'actualité. Tazama RDC rapporte que les autorités congolaises ont renforcé les mesures de prévention contre Ebola après la détection en France d'un cas concernant un médecin en provenance de la RDC. Désormais, tout voyageur issu d'une zone affectée devra observer une période d'isolement de 21 jours avant tout déplacement national ou international.
Dans le même domaine, www.rtpa.cd souligne que la lutte contre la 17e épidémie d'Ebola à Butembo reste confrontée à plusieurs obstacles, notamment l'évasion de certains cas confirmés ainsi que la circulation des fausses informations. Selon le Programme national des communications pour la promotion de la santé, ces défis compromettent les efforts des ripostes et expliquent la faible adhésion de certaines communautés aux mesures de prévention. C'est la fin de cette revue de presse. Merci de votre fidélité et excellente suite des programmes sur les antennes de

0: tous, auditeurs, auditrices de la RTVH, bienvenue à cette page météorologique sur votre radio. Un temps nuageux s'observe l'avant-midi de ce vendredi 26 juin. En ce moment, la température ressentie varie entre 16 et 25 degrés Celsius. L'humidité bouge entre 67 et 95%. Les vents soufflent vers le sud-est avec une vitesse de 4 km par heure. L'après-midi, soit de 12h à 18h, ce sont des pluies légères qui sont signalées. La température bascule entre 20 et 25 degrés Celsius. L'humidité nage entre 62 et 81%. Les vents prennent la direction du nord-est sous une vitesse de 4 à 7 km par heure. Enfin, la soirée, soit à l'intervalle de 18h et minuit, c'est temps nuageux qui s'observe de nouveau. La température est évaluée entre 17 et 19 degrés Celsius. L'humidité passe de 84 à 94%. La direction du vent pendant ces temps est le sud-ouest avec une vitesse constante. Le soleil s'élève à 6h02 et se couche à 18h10. La lune, elle, s'élève à 15h20 pour se coucher à 10h54. En bref, retenez que la journée de ce vendredi s'annonce moyennement humide. Le port des pardessus ne gênera pas du tout. C'est tout pour cette page météorologique. Merci à vous tous de l'avoir écouté. Portez-vous bien.
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11: Il est 5h30 en temps universel, une heure de plus à Kinshasa. Merci d'écouter RFI. Le journal Afrique, bonjour Arthur Ponchelet.
12: Bonjour Clotilde et bonjour à vous qui nous écoutez.
11: Et à la une, le gouvernement congolais précise les règles de l'isolement pour endiguer l'épidémie d'Ebola.
12: Elles concernent celles et ceux qui sont de retour des provinces de l'Est de la RDC, épicentre de la fièvre hémorragique. Le Nigeria veut décentraliser ses forces de l'ordre pour lutter contre l'insécurité. Le Sénat a approuvé cette semaine une réforme de la police. Elle permettrait à chaque État de disposer de ses propres forces de sécurité. À la une, c'est aussi la Cour de justice de la CDAO qui affirme que le changement de constitution au Togo a violé la charte africaine de la démocratie, des élections et de la gouvernance. Les paramilitaires soudanais qui frappent désormais leur propre monnaie. Et puis qualification historique pour les éléphants de Côte d'Ivoire. Les Ivoiriens accèdent au deuxième tour du mondial après leur victoire 2-0 contre Curaçao. Le journal de la Coupe du Monde dans 10 minutes. 1155 cas, dont 304 décès. Voilà le dernier bilan de l'épidémie d'Ebola en République démocratique du Congo. 37 malades et 5 morts supplémentaires ces dernières 24 heures. Des chiffres auxquels il faut additionner un nouveau cas, le premier détecté hors du continent, en France. Il s'agit d'un médecin de l'ONG Alima de retour de RDC. Il est à l'isolement dans un hôpital de la région parisienne. Un cas en France qui a conduit les autorités congolaises à annoncer de nouvelles mesures pour endiguer l'épidémie, Pauline Azidi.
13: Un communiqué du ministère de la Communication annonce, je cite, que désormais toute personne en provenance des zones affectées est tenue d'observer une période de 21 jours avant d'effectuer tout autre déplacement. déplacement, tant sur le territoire national qu'à l'international. Et les modalités de cet isolement ont été fixées par un arrêté ministériel du 24 juin 2026. Il prévoit plusieurs cas de figure concernant le personnel de santé de retour des zones infestées. Il est soumis à une surveillance sanitaire de 21 jours, ce qui est déjà le cas, mais pendant cette période, ces personnels ne peuvent plus voyager à l'international sans autorisation du ministère de la Santé. Pour toutes les autres personnes ayant séjourné dans les provinces concernées par la maladie, il n'y a pas de suivi particulier mis en place, mais les voyages à l'étranger sont désormais interdits, là aussi dans un délai de 21 jours à partir du moment où la personne a quitté la province. Enfin, le formulaire de santé déjà mis en place à l'aéroport de Kinshasa reste en vigueur et il est indispensable pour pouvoir monter dans un avion. Pauline Azidi, Kinshasa RFI.
12: Les États-Unis sanctionnent une entreprise rwandaise en lien avec le groupe AFC M23, Gasapo Gold. Deux de ses dirigeants sont accusés de participer à un trafic illégal d'or en provenance de RDC. D'après le Trésor américain, des soldats rwandais et des combattants de l'AFC M23 ont sécurisé des convois de plusieurs dizaines de kilos d'or de l'Est congolais vers Kigali. Les richesses minérales de la RDC appartiennent légitimement au peuple congolais, a déclaré Scott Bessent, le secrétaire américain au Trésor. Le conflit dans l'Est de la RDC qui pèse lourd dans les finances publiques. Résultat, l'Assemblée nationale s'apprête à ouvrir une session extraordinaire pour réviser le budget de l'État pour cette année. Patient Ligaudy, côté pouvoir, on explique qu'il faut adapter le budget au contexte économique.
3: Ce collectif budgétaire répond à l'évolution du cadre macroéconomique et à des recettes non intégrées au budget initial. C'est ce qu'a dit à RFI Adolphe Mouzito, vice-premier ministre, ministre du budget. Il évoque une hausse de la production et des exportations de cuivre, conjuguée à une remontée des cours du cuivre et du cobalt, des facteurs qui auraient permis d'augmenter les recettes propres de l'État malgré un recul des financements extérieurs. Sur ces derniers points, les états de suivi budgétaire du ministère du budget, consultés par RFI, montrent qu'aucun paiement sur ressources extérieures n'avait été exécuté à fin mars contre un taux d'exécution de 56,4% sur les ressources propres. Le FMI, dans son rapport de janvier, confirme une croissance du secteur extractif proche des 12% tirée par les cuivres et le cobalt, tandis que les dépenses sécuritaires liées au conflit dans l'Est continuent de peser sur l'exécution du budget. Résultat avancé par Adolphe Mouzito, les ressources propres de l'État passeraient de 10 milliards de dollars, environ 15,5 milliards de dollars cette année. Le texte doit être adopté en commission, puis en plénière, avant transmission au Sénat.
12: Explication signée Patient Ligaudy. Il est 5h35 en temps universel. Décentraliser la police pour mieux lutter contre la criminalité. La suite de ce journal au Nigeria, où le projet de réforme de la police a franchi cette semaine une nouvelle étape adoptée par le Sénat. Concrètement, ce texte permettrait à chacun des 36 États de créer leur propre force de l'ordre en complément de la police fédérale. Christina Okello, face à une insécurité qui ne cesse de s'aggraver, le Nigeria veut changer de modèle.
14: Jusqu'à présent, le Nigeria ne disposait que d'une seule police nationale dirigée depuis Abuja. Pour les partisans de la réforme, ce modèle a montré ses limites. Habib Oladepo est analyste nigérian.
15: C'est une réforme que les Nigérians réclament depuis longtemps pour remédier au manque de policiers. Les gouverneurs dénoncent depuis des années leur incapacité à gérer les crises sécuritaires dans leurs États, car les ordres doivent venir de l'inspecteur général de la police qui est nommé par le gouvernement fédéral. En réalité, ils n'ont pas véritablement autorité sur leur propre territoire.
14: La réforme permettra ainsi à chaque État de recruter ses propres policiers et de développer une police de proximité, tout en maintenant une police fédérale chargée des questions de sécurité nationale. Mais cette nouvelle architecture soulève encore des questions. Adedeyo Ademwagun est consultant aux Ongai Advisory.
16: Une telle réforme ne se fera pas par magie, elle demandera du temps, de l'argent, de l'énergie et des ressources. D'où viendra tout cela? Et puis il y a les élections dans 7 mois. La grande question est de savoir si le Nigeria aura le temps de passer d'un système vieux de 100 ans à un nouveau modèle.
14: Autre crainte, la politisation de ces nouvelles forces de police. Certains redoutent que les gouverneurs les utilisent contre leurs opposants. Le texte doit encore être approuvé par les assemblées d'au moins 24 des 36 États avant d'entrer en vigueur.
12: Christina Okello, le changement de constitution au Togo a violé la charte africaine de la démocratie, des élections et de la gouvernance. C'est la Cour de justice de la CEDEAO qui l'affirme dans un arrêt rendu fin janvier. La juridiction sous-régionale était saisie par 13 partis d'opposition et organisations de la société civile. Certains d'entre eux ont tenu hier une conférence de presse, l'occasion de crier victoire pour Jean Kissi, membre de la société civile.
17: La Cour conclut que la modification constitutionnelle adoptée notamment le 25 mars 2024, compte tenu de son timing, de son contenu et de son effet escompté, viole l'article 23.5 de la Charte africaine de la démocratie, des élections et de la gouvernance et constitue en tant que tel un changement inconstitutionnel de gouvernement au sens de cette disposition. Cette décision commande maintenant à tous les Togolais, jeunes de la diaspora comme de l'intérieur, de se mobiliser dans les mois à venir pour un retour à l'ordre constitutionnel ou pour recréer un ordre constitutionnel consensuel nouveau. Et c'est pour ça même que nous réclamons une transition. Il s'agit de faire bouger le pouvoir, d'avoir des moyens de pression. Nous serons heureux si sur le chemin, le pouvoir entend...

0: sécurité sont prêtes, dit Cyril Ramaphosa, qui veut que le 30 juin soit, je cite, une journée normale. Depuis plusieurs semaines, la nation arc-en-ciel est secouée par une vague de manifestations xénophobes qui ont fait plusieurs victimes. Après 3 ans de guerre, jamais le Soudan n'a été aussi proche de la scission. Les forces de soutien rapide du général Hemeti contrôlent de larges parties du territoire. Ils ont établi leur quartier général à Niala, la capitale du Darfour Sud, y ont formé leur gouvernement parallèle, Tassis, créer une police, engager des fonctionnaires. Et désormais, les FSR vont plus loin, Ouda Ibrahim, en frappant leur propre monnaie.
1: Le gouvernement de Niala cherche depuis un an à assumer son rôle en gérant administrativement les vastes territoires sous son contrôle. C'est lui qui rétribue les fonctionnaires ainsi que les combattants des FSR. Les nouvelles livres en circulation depuis peu ressemblent presque à l'identique aux billets soudanais d'avant-guerre. Leur origine n'est pas déterminée, mais ces billets portent la signature de Hussein Yahya Jangol, gouverneur de la Banque centrale du Soudan avant la guerre. Il a été nommé à la tête de la nouvelle Banque centrale dirigée par Tassis peu avant l'apparition de ces billets. Le premier ministre de Tassis, Mohamed Hassan Taïchi, a déclaré que les autorités continuaient de reconnaître les livres émis avant juin 2024, mais a refusé de commenter l'origine de nouveaux billets. Ces dispositifs visent, selon lui, à préserver la stabilité économique et à répondre aux besoins des citoyens et des marchés. La valeur de la livre soudanaise s'est effondrée depuis le début de la guerre. Ses dépréciations ces dernières semaines à plus de 5000 livres pour 1 dollar contre moins de 600 avant le conflit.
0: Ouda Ibrahim, la quatrième fut la bonne pour les éléphants de Côte d'Ivoire. Pour la première fois de leur histoire, les Ivoiriens accèdent au deuxième tour d'un mondial de foot. Victoire hier soir 2-0 contre Curaçao grâce à un doublé de Nicolas Pépé. On va y revenir dans le journal du mondial dans quelques minutes. Scénario autrement plus cruel et difficile pour la Tunisie. Les Aigles de Carthage jouaient aussi hier contre les Pays-Bas. Troisième match et troisième défaite, 3-1. Arrivé à la rescousse après le naufrage du premier match, le sélectionneur Hervé Renard appuie là où ça fait mal.
2: Je pense que tout simplement, on n'a pas été au niveau de cet événement. Dans une poule difficile avec le Japon, la Suède et puis les Pays-Bas. Il fallait venir à cette Coupe du Monde beaucoup mieux armé, beaucoup plus fort. Ça n'a pas été le cas. Donc voilà, c'est la conclusion qu'on peut donner ce soir. Après, il y aura un moment plus opportun pour bien analyser et prendre des décisions pour l'avenir et le futur. Quand on est entraîneur, quelle que soit la difficulté, le plus important, c'est d'aller chercher des émotions. Et ces émotions, on peut les trouver que dans ce genre de tournoi.
0: Et avant donc de retrouver Babacar Diarra pour le journal du Mondial, un détour par le Maroc, où s'est ouvert hier soir le festival Gnawa, immense et incontournable festival de musique traditionnelle. 400 000 personnes sont attendues et notre envoyé spécial Guillaume Thibault est déjà sur place. Reportage.
3: Quand la transe Gnawa rencontre la puissance des tambours et des danses du Rwanda, Essaouira vibre comme rarement. Cécile Moutoni et Kanyan Koremoussio de la compagnie de Kigali, Ibuhoro.
4: Ibuhoro qui vient du mot Amahoro, Amahoro qui veut dire la paix.
5: Le fait d'être là pour l'autre, c'est la musique qui apaise les âmes.
4: Pour moi, c'est une puissance que l'art offre, rien d'autre peut l'offrir.
3: Faire de la musique Gnawa un langage universel, diplomatique, lutter contre les extrêmes, c'est également l'ambition de la fondatrice du festival, Neila Tazi.
6: Parce qu'on voit trop autour de nous de tensions, de racisme, qui n'incarnent en rien l'avenir pour la jeunesse. Et je rappelle que ce festival, depuis 30 ans, est porté d'abord par la jeunesse, une jeunesse qui a envie d'y croire.
3: Maître de cérémonie de cette création unique, le Maalem Medina Souli, le natif de Taroudan, représente la nouvelle génération et lance un appel au respect.
7: On n'a pas les mêmes religions, on n'a pas les mêmes traditions, on n'a pas les mêmes cultures. Le rythme, les mélodies, c'est ça qui nous réunit et vive la musique.
3: Guillaume Thibault et Essaouira, RFI.
0: 6h43 à Essaouira, c'est à vous Clotilde Dumay.
8: Merci beaucoup Arthur Ponchelet, on passe au sport.
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8: le point sur les derniers résultats de la Coupe du Monde avec vous, Babacar Diarra. Bonjour Babacar.
9: Bonjour Clotilde.
8: Les joueurs de la Côte d'Ivoire, tout d'abord, eh bien, ils vont pouvoir conserver leurs valises aux États-Unis, en tout cas au moins jusqu'à mardi prochain.
9: Les éléphants ont réussi leur mission face au Curaçao, battu 2-0 à Philadelphie. Un doublé de Nicolas Pépé a suffi pour

0: composter le ticket pour les 16e de finale avec la deuxième place du groupe E. Un moment historique pour le football ivoirien qui fait la fierté du défenseur de Strasbourg, El Adoué.
1: On est très fiers, très heureux d'avoir qualifié la Côte d'Ivoire. On espère que tous les supporters sont fiers de nous aussi. C'est une belle victoire aujourd'hui, 2-0. On est tous très contents de ce résultat. Ah, en ce moment, l'ambiance, elle est folle. On est rentré dans le vestiaire. Voilà, on est en train de célébrer, forcément. On va bien préparer le prochain match après, mais pour l'instant, voilà, on profite et on est tous très heureux de cette qualification. On s'est tous battus, on a fait preuve d'agressivité et aujourd'hui, on a gagné ce match. C'est un travail collectif. Forcément, l'unité, on en aura besoin pour aller loin. C'est au-delà d'une équipe, on est une famille. On s'entend tous très bien et ça se ressent sur le terrain aussi. On fait tous les efforts les uns pour les autres. C'est ce qui nous permet de gagner aujourd'hui.
0: El Adoué au micro de Frédéric Suto. Il pourrait se retrouver dans une situation rare en 16e si l'équipe de France s'incline ce soir face à la Norvège et cède par ricochet sa première place du groupe I. Le latéral serait alors opposé à son frère cadet Désiré, ce qui aurait pu être déjà le cas lorsque les deux équipes s'étaient affrontées début juin en match amical, mais le Doué des Bleus n'était pas entré en jeu.
2: Dans le groupe des Bleus, justement, l'autre match du soir, c'est Sénégal-Irak et ça s'annonce tendu à Toronto.
0: Un choc de Lyon, ceux de la Teranga et ceux de Mésopotamie, tous les deux à zéro point. Une victoire pourrait ne pas suffire pour se qualifier, mais elle est indispensable pour espérer. Les Sénégalais sont conscients de la situation critique dans laquelle ils se sont eux-mêmes plongés. Antoine Grenier.
3: Au bord de la falaise, ne surtout pas regarder dans le vide. En deux matchs et deux défaites, les ambitions vertigineuses du Sénégal ont été balayées. Mais il y a encore moyen d'éviter la chute, promet Pape Thiaw, le sélectionneur des Lions.
4: Il faut l'admettre, surtout que quand on sort avec deux matchs de défaites et on était cité parmi les favoris. Maintenant, il faut sonner une révolte, c'est important, que ce soit sur le côté tactique de mon côté, que ce soit aussi sur le côté des joueurs, de tout le monde. On essaiera voilà, de donner tout pour aller chercher cette qualification.
3: Un réveil collectif attendu, un Sénégal qui doit gagner et le plus largement possible. Faisable, mais il faudra garder son sang-froid, prévient le latéral Ismaïl Jacobs.
5: Bien sûr qu'on a la pression, parce que si on perd, on sera éliminé de la Coupe du Monde. Mais dans cette équipe, on est tous habitués à avoir la pression. On a joué la finale de la CAN contre le Maroc, on a tous déjà joué de très gros matchs. On aura la pression, mais dans le bon sens du terme, et à la fin, on devra juste savoir la gérer.
3: Même en cas de large victoire, le Sénégal devra espérer des résultats en sa faveur dans les autres groupes. Antoine Grenier, Toronto, RFI.
2: Voilà, le Sénégal qui est donc attentif, hein, Babacar, à la conclusion dans les autres groupes. Et ce jeudi bien, aura été terrible pour leurs espoirs de qualification parmi les 8 meilleurs troisièmes.
0: On peut parler de journée catastrophe, même si rien n'est perdu. En gros, dans le groupe D, l'Australie et le Paraguay ont tous les deux atteint la barre des 4 points en se neutralisant dans un 0-0 soporifique. Dans le groupe E, l'Équateur enregistre le même total après avoir arraché la victoire face à l'Allemagne de 2-1 à New York. Et puis dans le groupe F, le nul 1 partout des Suédois contre le Japon propulse les Scandinaves tout en haut du classement de ses meilleurs troisièmes avec 4 unités.
2: Et en tête de cette poule, les Pays-Bas, eux, ont mis un point final au cauchemar de la Tunisie.
0: Kansas City aura été la dernière escale nord-américaine des Aigles de Carthage. Comme lors des deux premiers matchs, les Tunisiens ont plombé leur chance de victoire dès les 10 premières minutes. Cette fois, les Néerlandais menaient 2-0. Au bout de 7 minutes, les Nord-Africains se sont tout de même repris en inscrivant un but de l'attaquant Azem Mastouri avant de s'incliner 3-1. Le bilan est catastrophique avec 3 défaites, 2 buts marqués, 12 encaissés.
2: Voilà tous les résultats de cette Coupe du Monde avec vous, Babacar Diarra. C'est une première en 4 ans en Côte d'Ivoire. Le pouvoir et l'opposition se sont rencontrés. C'était lundi à la primature où le Premier ministre a présenté l'architecture du prochain système électoral après la dissolution le mois dernier de la commission électorale indépendante. Alors est-ce que cette rencontre signifie que le dialogue est rétabli entre le pouvoir et l'opposition ? Écoutez l'analyse de Séverin Kouamé, sociologue et enseignant-chercheur à l'université Alassane Ouattara de Boaké. Il répond aux questions de Christophe Boisbouvier.
6: Séverin Kouamé, bonjour.
7: Bonjour.
6: La réunion de lundi dernier à la primature, est-ce que c'est le début d'un dégel entre le pouvoir et l'opposition ou bien une rencontre sans lendemain ?
7: Je pense que c'est une rencontre dont on devra questionner déjà la tenue, dans la mesure où il est vrai que certaines organisations de la société civile, certains partis politiques ont été présents, mais on note déjà des éléments de couac, puisque le PPACI a fait un communiqué dans lequel il disait n'avoir pas été informé de l'ordre du jour de la réunion et donc ne voyait pas de raison d'y participer. Donc là-dessus, je crois que les tensions qui subsistent entre l'opposition, notamment certaines composantes de cette opposition portée par le PPACI, restent assez manifestes.
6: Alors je crois que ça faisait plusieurs années que le pouvoir et l'opposition ne s'étaient pas rencontrés.
7: Oui, je pense que le dernier cycle de rencontres relativement formel date de 2021-2022. Depuis lors, on n'a pas eu de vraies rencontres, quoique depuis quelques semaines, on voit la première dame rencontrer certaines figures de l'opposition, notamment Mme Simone Gbagbo. Mais depuis la tenue des dernières élections, il n'y a pas eu de rencontre formelle.
6: Et de ce point de vue, c'est un changement ce qui s'est passé lundi ou pas ?
7: Un changement peut-être pas. Je crois que pour toute personne qui observe le contexte sociopolitique ivoirien, la question électorale reste une question qui crispe les rapports, notamment entre l'opposition et le pouvoir. Et donc cette rencontre vise justement à adresser cette question de l'organe qui doit être en charge des élections, mais n'épuise pas toute la problématique du dialogue politique. Parce que de mon point de vue, le vrai problème, c'est de rétablir la confiance entre les acteurs politiques. On est dans un contexte où, depuis près de 30 ans, le constat qui est fait, c'est qu'autour des scrutins, il y a un regain de tension qui se transpose même sur le terrain communautaire. Parce qu'il y a une crise de confiance profonde entre les acteurs, mais aussi et surtout, de mon point de vue, il y a un consensus politique qui est très faible autour des règles du jeu.
6: Ce lundi, le Premier ministre Robert Begré-Mambé a expliqué pourquoi il avait dissous la commission électorale indépendante et a présenté la nouvelle architecture du système électoral ivoirien. Il y aura trois piliers, un organe chargé exclusivement de l'organisation matérielle des élections, un organe chargé du recensement des votes pour s'assurer de la qualité et de la sincérité des résultats, et un organe pour superviser et contrôler l'ensemble du processus. À vos yeux, est-ce que c'est un vrai changement ou une réforme en trompe-l'œil ?
7: Je pense que ce qu'il faut regretter dans cette communication de la primature, c'est qu'elle n'ait pas véritablement été précédée d'un vrai dialogue sociétal. Je pense que la Côte d'Ivoire aujourd'hui en souffrance d'un réel dialogue, d'une vraie culture de la concertation pour s'accorder sur justement ce type de point qui fâche. Le gros problème en Côte d'Ivoire, c'est moins l'organe en charge du scrutin, l'ingénierie du scrutin, que la confiance et la sincérité des acteurs.
6: Le PPACI de Laurent Gbagbo, qui n'est pas venu à la réunion de lundi, comme vous l'avez dit, pointe le fait que lors de cette rencontre, il n'y a pas eu de dialogue. Le Premier ministre a parlé, puis il est parti sans donner la parole à ses invités. S'il n'y a aucun dialogue à venir sur le contenu de cette réforme, est-ce que vous craignez que les relations ne se crispent à nouveau entre le pouvoir et l'opposition ?
7: C'est ce que je disais dès l'entame de mon propos. Je crois qu'on est dans un processus qui aurait dû démarrer par une vraie consultation, de vrais dialogue. Je pense que l'État a pris la pleine mesure de ce qu'il y a autour de la chose électorale un problème. Et ça, c'est déjà bien de le noter, qu'il y a un problème. Et l'État propose sa solution, que M. le Premier ministre est venu restituer. Maintenant, quand on se retrouve dans ce type d'approche, qui peut être considéré presque comme une approche d'imposition, ça peut continuer à générer des crispations et des tensions. Maintenant, tout va se jouer dans le rapport de force. Aujourd'hui, dans le rapport de force qui oppose le gouvernement aux partis d'opposition, c'est clair que ce rapport de force est en faveur du pouvoir.
6: Alors sur cette réforme électorale, pour l'instant, il n'est pas prévu de table ronde pouvoir-opposition. Le Premier ministre devrait déposer un projet de loi qui serait examiné par les députés de l'Assemblée nationale.
7: Mais dans ce type de processus, c'est clair aussi que voilà, on a un niveau de représentation politique de l'opposition qui n'est pas suffisant pour, justement, je parlais de rapports de force. Dans l'hémicycle, les rapports de force sont largement en faveur du pouvoir. Donc là-dessus, ça va passer comme lettre à la poste. Et on va se retrouver à initier un nouveau cycle de conflits ou de tensions parce que, justement, le consensus politique est faible. Le gros problème qu'on a, c'est la faiblesse du consensus politique en Côte d'Ivoire. Les acteurs politiques ne sont pas suffisamment en accord sur le minimum.
6: Donc pour vous, un débat sur cette réforme à l'Assemblée nationale, ça ne suffira pas.
7: Il faut un débat de société. Parce que quand on regarde depuis 40 ans, on souffre de notre chose électorale. Et ce qui souffre, c'est l'Ivoirien lambda. Toutes les crises violentes que le pays a connues sont du fait de cette faiblesse du consensus politique autour de la chose électorale.
6: Séverin Kouamé, je vous remercie.
2: Le sociologue et enseignant-chercheur interrogé par Christophe Boisbouvier.
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9: Clotilde Dumay.
2: ce vendredi 26 juin 2026. Je vous rappelle les principales actualités. C'est d'abord la Russie qui annonce avoir abattu 660 drones ukrainiens au cours de la nuit. Les attaques ont notamment visé Moscou. 47 drones abattus au-dessus de la capitale russe. Les recherches se poursuivaient encore ce jeudi soir au Venezuela. Au moins 235 morts selon un dernier bilan. Après le double tremblement de terre qui a aussi fait plus d'un millier de blessés, la zone la plus durement touchée est celle de la Guaira au nord de la capitale Caracas, où se trouve l'aéroport international qui a été endommagé. De nombreux pays ont proposé leur aide, le Brésil, la Chine, l'Inde ou encore les États-Unis. Et puis plus de 100 millions d'Européens face à plus de 35 degrés hier. La canicule se poursuit en France, mais aussi en Espagne, où les autorités ont déjà recensé au moins 212 décès. Cette vague de chaleur se déplace lentement vers le nord-est de l'Europe. L'Allemagne a déjà dépassé les 40 degrés par endroit, record absolu. L'Autriche, elle, est en alerte maximale pour le week-end. Cette canicule, évidemment, conséquence du réchauffement climatique dans lequel un composant, d'ailleurs, joue un rôle important, c'est le méthane. Il fait justement l'objet actuellement de discussions diplomatiques. Bonjour Agnieszka Kumor.
8: Bonjour.
2: Les États-Unis et le Qatar demandent à l'Union européenne d'assouplir son règlement sur le méthane, censé entrer en vigueur ce règlement en 2027. Dans une lettre ouverte à Bruxelles, à laquelle se joignent d'ailleurs l'Algérie et le Nigeria, eh bien les signataires, tous fournisseurs de gaz auprès des Européens, menace, ce règlement provoquera une pénurie d'approvisionnement en gaz.
8: Un courrier envoyé juste avant que se réunissent ce vendredi à Luxembourg les ministres européens de l'énergie. En menu de cette réunion, les prix de l'énergie trop élevés et que l'UE cherche à réduire.
2: Elle cherche à réduire tout en diminuant donc ses émissions de gaz à effet de serre.
8: Oui, or il se trouve que le méthane qui s'échappe des puits de pétrole et de gaz, mais aussi des gazoducs et des mines de charbon, contribue au réchauffement de la planète de manière beaucoup plus importante encore que le CO2. Pour inciter les producteurs à lutter contre ces fuites, ce règlement européen les obligera donc à mesurer et déclarer les émissions de méthane pour chaque livraison de combustible fossile à l'UE. D'ici à 2030, des sanctions pourront être appliquées au-delà d'un certain seuil de méthane. Les industriels du secteur refusent de s'y conformer, sachant que les champs de pétrole et de gaz de schiste américains sont parmi les plus gros émetteurs de méthane au monde. Ils exigent de modifier ces règles et menacent de limiter leur offre au risque de provoquer une flambée des prix.
2: Mais ce serait une nouvelle crise énergétique. La pression, Agnieszka, vient aussi de l'intérieur.
8: Ces États membres, dont la Roumanie, la Grèce, la Hongrie et la République tchèque, demandent à simplifier la réglementation. Face à ces tensions, la Commission européenne recommande de ne pas appliquer de pénalité pendant 3 ans. Cette proposition sera au menu de la réunion des ministres de l'énergie de l'UE ce vendredi. De quoi alarmer les parlementaires européens et les ONG qui préviennent, sans pénalité forte, le règlement sera vidé de sa substance.
2: Agnieszka Kumor pour la chronique des matières premières.
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5: Les États-Unis d'Amérique sanctionnent les circuits financiers du M23. Le département du Trésor américain a frappé jeudi 25 juin, deux personnes et quatre entités, son président accusé d'exporter clandestinement les minerais de l'Est de la RDC pour financer les groupes armés soutenus par le Rwanda. Véritable calvaire pour des populations des zones contrôlées par l'armée rwandaise et ses supplétifs de l'AFC M23. À Bukavu, dans la province du Sud Kivu notamment, la vie devient intenable. Mais une bonne nouvelle, 200 patients qui étaient retenus depuis près de 3 mois faute de pouvoir s'acquitter de leurs frais d'hospitalisation ont finalement retrouvé la liberté. C'est grâce à l'intervention d'un fils du terroir. Affaire du général Christian Tshiwewe et d'autres officiers poursuivis notamment pour haute trahison. La haute cour militaire a renvoyé l'audience au 9 juillet prochain. Un report justifié par des raisons d'État selon le premier président de la cour. Un report mal digéré par le prévenu. L'épidémie de choléra est officiellement déclarée dans la zone de santé de Popokabaka dans la province du Congo. La maladie a fait 10 décès depuis le 24 mai dernier. Au moins 136 cas ont été identifiés sur les 11 échantillons prélevés. 3 ont été confirmés positifs par l'Institut National des Recherches Biomédicales. Coupe du Monde 2026, une victoire des Léopards de la RDC la nuit de samedi à dimanche contre l'Ouzbékistan suffit pour la RDC de se qualifier pour les 16e de finale. Comment se préparent les Léopards après leur défaite face à la Colombie et comment comptent-ils défier l'Ouzbékistan? Nous en parlons dans ce journal.
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5: Encore une fois, bonjour et merci de votre fidélité à Top Congo FM. Jonathan Massiala, bonjour.
6: Bonjour Dominique Dinanga et bonjour à tous.
5: On parle de la Coupe du Monde 2026, une victoire des Léopards de la RDC la nuit des samedis à dimanche contre l'Ouzbékistan suffit pour la RDC de se qualifier pour le 16e de finale. Comment se préparent les Léopards après leur défaite face à la Colombie et comment comptent-ils défier l'Ouzbékistan?
6: Ils sont arrivés d'abord à Atlanta hier, c'était vers 23h, heure de Kinshasa, 5h de moins, heure d'Atlanta, en provenance de Houston, où ils ont effectué une dernière séance d'entraînement dans leur camp de base avant de se rendre à Atlanta. Simon Banza a été le seul joueur qui a été mis à disposition de la presse pour parler de la préparation de cette rencontre. Les auditeurs de Top Congo FM l'ont écouté dans l'émission spéciale qui est passée hier soir et dans le journal des sports le matin. Le groupe est déterminé à aller chercher cette victoire face à l'Ouzbékistan, oui, comme vous le dites. Donc, une victoire, quel que soit le score, suffit pour la RDC afin de se qualifier pour le 16e de finale. Et il faudra marquer deux buts, beaucoup, hein, pour espérer peut-être terminer deuxième de ce groupe si le Portugal ne gagne pas dans l'autre match contre la Colombie. Mais l'essentiel est d'abord d'avoir cette qualification pour le 16e de finale. Et une qualification, donc, passe par une victoire absolument, hein, face à l'Ouzbékistan cette nuit de samedi à dimanche. Dans un match qui va s'annoncer compliqué, oui, puisque l'Ouzbékistan va aussi peut-être jouer une dernière chance à aller chercher la victoire face à la RDC, malgré ses 8 buts encaissés lors de 2 premiers matchs et seulement un but marqué face donc à la Colombie. Il faudra prendre très au sérieux cette équipe de l'Ouzbékistan pour ne pas être surpris sur le terrain. Les joueurs savent tout ça et le coach a tenu un discours justement aux joueurs par rapport à cela et on verra ce que les Congolais vont produire sur le terrain. Samedi à minuit, on va dire dimanche à 12h30, heure de Kinshasa.
5: Jonathan Massiala, merci. Nous allons vous retrouver à 7h45 pour le journal des sports.
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5: Les États-Unis d'Amérique sanctionnent les circuits financiers du M23. Le département du Trésor américain a frappé jeudi Deux personnes et quatre entités, son président, accusent d'exploiter clandestinement les minerais de l'Est de la RDC pour financer le groupe armé soutenu par le Rwanda. Des sanctions présentées comme un appui direct aux accords de Washington pour la paix et des chaînes d'approvisionnement minière illicites dans les Grands Lacs. Marcel Kitambala.
2: Parmi les cibles, Gazabo Gold Refinery LTD et son président Jean-Malik Kalima, ainsi que trois autres sociétés minières rwandaises. Selon Washington, ces réseaux font sortir clandestinement les ressources minières de l'Est de la RDC pour financer les groupes armés M23 soutenus par le Rwanda. Les trésors américains accusent le M23 et ses bailleurs d'exploiter la richesse qui appartient à juste titre au peuple congolais afin d'acheter des armes, payer des combattants et soutenir une insurrection à l'origine d'une grave crise humanitaire dans le Grand Lac. Ces sanctions s'inscrivent dans la mise en œuvre des accords de Washington pour la paix et la prospérité négociés par le président Donald Trump entre la RDC et le Rwanda. L'objectif, instaurer des chaînes d'approvisionnement en minerais transparentes, traçables et entièrement licites dans la région. Assurer que la richesse minérale de la région favorise la croissance plutôt que la violence permet aux entreprises légitimes d'investir et garantit l'accès aux minerais essentiels vitaux pour les industries américaines, souligne le Trésor. Les États-Unis d'Amérique appellent tous les acteurs, utilisateurs finaux et institutions financières à cesser tout commerce illicite des minerais des conflits. Un commerce qui, selon Washington, finance les groupes armés, promeut les travaux forcés des enfants et perpétue des violences sexuelles dans les zones minières. Cette action, rappelle les trésors, prise sur base du décret EO 13-413, tel que modifié, fait suite à d'autres sanctions prises en août 2025 contre des trafiquants des minerais des conflits. Les messages sont clairs, les États-Unis d'Amérique imposeront des conséquences à ceux qui profitent de la souffrance de l'Est de la RDC.
5: Marcel Kitambala. Et pendant ce temps, la RDC et le Rwanda se sont engagés à mettre pleinement en œuvre leur accord de paix signé le 27 juin 2025 et à désamorcer immédiatement les tensions autour de Minembwe. Les deux parties se sont convenues à Londres d'aller vers la concrétisation du processus de paix. L'annonce a été faite à l'issue de la 6e réunion du comité conjoint des suivis de l'accord. La situation humanitaire demeure préoccupante dans les zones contrôlées par l'AFC-M23. À Bukavu, dans la province du Sud Kivu, notamment, la vie devient intenable. Au centre hospitalier de Kavumu, dans le territoire de Kabare, plus de 200 patients, dont des dizaines de mères et leurs nouveau-nés, étaient retenus depuis près de 3 mois, faute de pouvoir s'acquitter de leurs frais d'hospitalisation. Ils ont finalement retrouvé la liberté grâce à l'intervention de maître Joseph Kazibaziba Maombi et de la fondation qui porte son nom. Malgré de lourdes pertes qu'il dit avoir subies depuis l'entrée de la CM23 à Bukavu, il affirme rester sensible à la situation des populations vulnérables dans cette partie du pays. On fait le point avec Genovic Mboambaya.
8: C'est une deuxième action humanitaire de grande envergure menée en l'espace de 6 mois. Après avoir permis en décembre 2025 la libération de plus de 150 patients retenus dans plusieurs hôpitaux de Bukavu faute des moyens financiers, la Fondation Joseph Kazibaziba a cette fois-ci élargi son intervention. Au centre hospitalier de Kavumu, dans le territoire de Kabare, plus de 200 patients issus des services de pédiatrie, de médecine interne et de maternité étaient bloqués depuis plusieurs semaines, parfois près des 3 mois, incapables de s'acquitter de leurs frais d'hospitalisation. Parmi eux, des dizaines de mères et leurs nouveau-nés, dont certains n'avaient jamais quitté les murs de l'hôtel depuis leur naissance. Face à cette détresse, la Fondation Joseph Kazibaziba a décidé de prendre en charge l'intégralité des factures médicales. Une enveloppe a également été remise à chaque bénéficiaire afin de couvrir les frais de transport jusqu'à leur domicile. À peine les formalités achevées, les couloirs de l'hôpital s'y sont remplis d'émotions. Des mères sont sorties avec leurs bébés dans les bras, des enfants ont retrouvé leurs proches, tandis que les bénéficiaires ont exprimé leur gratitude pour ce geste qu'ils qualifient de providentiel. Cette initiative intervient dans un contexte particulièrement difficile pour les Sud-Kivu, marqué par les conséquences sociales de la guerre d'agression. Malgré les pertes qu'il a subies depuis la prise de contrôle de Bukavu par la FCM23, notamment l'occupation de ses biens et l'assassinat de son frère aîné, maître Joseph Kazibaziba Maombi reste fidèle à sa terre natale. Natal. À travers sa fondation, le directeur général de DRC Gold Trading SA entend poursuivre ses actions de solidarité en faveur des populations les plus vulnérables. En 3 ans, des milliers de personnes, malades, étudiants en détresse et familles défavorisées ont bénéficié de son assistance.
5: Genovique Mbowambaya. Parlons encore assistance humanitaire. Le gouvernement central va indemniser les victimes d'une catastrophe naturelle qui avait fait plus ou moins 3 morts, 26 blessés et détruit plus de 1400 maisons d'habitation le 25 septembre 2025 dans le territoire de Moshi, province de Maïndombé. La ministre d'État, ministre des Affaires sociales, Solidarité et Actions humanitaires, F. Bazaïba, est attendue ce samedi sur place. C'est pour superviser cette opération, motif de satisfaction pour un notable du coin qui avait mené un plaidoyer dans ce sens auprès du gouvernement et des personnes de bonne volonté. On écoute Freddy Bonzeke.
9: Comme vous le savez, monsieur le journaliste, un vent impétueux avait soufflé sur Mouchi et a rasé au passage plusieurs habitations, plusieurs écoles, plusieurs églises. Nous avons fait un plaidoyer tant à l'Assemblée nationale qu'auprès d'autres institutions. Aujourd'hui que le gouvernement a répondu favorablement à notre enquête, à notre plaidoyer, je profite de l'occasion pour remercier le président de la République. Je remercie également la Première ministre. Je remercie également la ministre d'État, ministre des Affaires sociales, Madame Eve Bazaïba, avec qui on a acheminé ensemble pour trouver la solution à ces problèmes. Et encore une fois, je demande à la population de Mouchi de réserver un accueil digne à notre ministre qui vient pour la première fois dans notre territoire et de prendre toutes les dispositions pour que tout se passe dans le calme, dans l'harmonie, dans la sincérité, dans la transparence. En termes de dégâts matériels, il y avait 1448 maisons d'habitation détruites, 31 bâtiments scolaires ravagés, 10 bâtiments administratifs effondrés. Il y avait également 10 églises écroulées. Il y a eu aussi des cas de blessés, 26 cas, dont 14 femmes et 12 hommes. Il y a eu aussi des cas de décès. 3 décès par exemple, un cas à Nzokele, un cas à Kenya et un cas à Mbalaen.
5: C'était bien sûr le député national Freddy Bonzeke. Cohabitation pacifique entre les populations riveraines et les dirigeants du parc national de la Garamba. Les sujets à l'ordre du jour dans la province du Haut-Télé. Une réflexion de 2 jours a été lancée jeudi par le gouverneur Jean Bakomito. Pour son porte-parole, Emmanuel Arama, des résolutions concrètes sont attendues à l'issue des travaux qui se tiennent dans les territoires de Faradje. On l'écoute.
10: L'objectif général de cet atelier, c'est de promouvoir un dialogue inclusif entre les communautés qui vivent autour du parc national de la Garamba. De l'autre côté, ce sont les gestionnaires du parc national de la Garamba, mais aussi les autorités publiques et les autres parties prenantes.
11: Quels sont les résultats attendus à l'issue de cet atelier?
10: C'est de dissiper les malentendus qui existent entre autres les conservateurs de la biodiversité qui est le parc national de la Garamba et la population riveraine des parcs qui, entre autres, on peut les appeler comme les ayants droit. Il était important d'organiser cet atelier parce que la province du Haut-Télé, sous le leadership de l'honorable Jean Bakomito Ngapu, estime qu'on ne peut pas conserver sans que les moyens de survie de la population riveraine soient préservés. D'autant plus aussi, la population riveraine du parc national de la Garamba peut tirer beaucoup plus de profit si la conservation est optimale au niveau du parc national de la Garamba. Et chaque partie prenante va essayer d'analyser les causes profondes des tensions entre la communauté riveraine et les gestionnaires des parcs, mais aussi évaluer d'une façon objective les impacts socio-économiques et environnementaux des conflits entre faune et homme, mais aussi les moyens de subsistance de la population.
11: Le gouvernement qui a lancé ces activités critiquées, on l'accuse de brader les richesses de la province au profit des étrangers, notamment des Chinois.
10: Ce qui s'est dit, c'est de netter sur les réseaux sociaux. C'est de pires mensonges, en fait. Il n'y a pas longtemps, il a travaillé avec la DGM. Son statut chinois a quitté la province du Haut-Télé parce qu'il a estimé que non, les séjours et les activités qu'il menait ici n'étaient pas légalement établies.
5: On va parler de l'affaire générale Christian Tshiwewe et d'autres officiers. La haute cour militaire a renvoyé l'audience au 9 juillet prochain un report justifié pour des raisons d'État, selon le premier président de la Cour. Et c'est après 2 heures d'attente. Autre fait marquant, c'est l'intégration des nouveaux membres au sein de la composition du tribunal. Du côté de la défense, la frustration est totale. Pour Maître Papignango, cet énième report cause un préjudice majeur aux prévenus détenus depuis près d'un an. On l'écoute au micro de Cyril Milandou.
12: Ça préjudicie les intérêts de prévenus. D'abord parce que arrêté et détenu dans des circonstances qui appellent doute et que nous devons dénoncer, et l'audience de ce jour était même réservée à cela, dénoncer entre autres les conditions d'arrestation advenue et de détention, et plus ça s'étire à longueur, il faut considérer que c'est un préjudice important que subit chacun de prévenus.
13: Tous les avocats ont presque déposé leur mémoire unique. Il y a certains qui ne l'ont pas encore fait. Est-ce que toutes les parties seront-elles prêtes pour la prochaine audience et en débattre?
12: Lorsque un prévenu devant le juge militaire dépose un mémoire unique, il est demandeur par incident. Donc celui qui doit être prêt pour répondre aux moyens qui seront relevés, c'est plutôt l'accusation à la personne de l'auditeur général. Donc il faut considérer que chacune de parties demanderesse par mémoire unique est déjà prêt. Lorsqu'il rédige, il doit être prêt à plaider ses moyens.
5: Maître Papi Nyango qui répondait aux questions de Cyril Milandou. Et pour rappel, des prévenus sont poursuivis pour des graves chefs d'accusation, notamment complot et trahison, propagation des faux bruits, apologie du terrorisme, désertion à l'étranger, détention illégale d'armes de guerre et incitation des militaires à l'indiscipline. Et le PPRD est toujours interdit de fonctionnement en attendant la décision du Conseil d'État saisie par le ministère de l'Intérieur pour la dissolution de cette organisation politique. C'est pour participation à un mouvement insurrectionnel. La décision de la Haute Cour administrative pourrait intervenir d'ici le mois de juillet. Une plainte déposée au parquet près du tribunal des grandes instances de Kinshasa-Gombe par la famille du deuxième vice-président de l'Assemblée nationale, Christophe Mboso. Elle dénonce l'usurpation d'identité de la part d'un individu qui exprime, dans des vidéos devenues virales sur les réseaux sociaux, des positions radicales contre le changement de la Constitution. On écoute Maître Trésor Ntombo qui parle au nom de la famille Mboso.
14: Nous avons appris à travers une vidéo qui est devenue virale dans les réseaux sociaux qu'un individu se présentant publiquement comme Magloire Mboso a participé à une émission télévisée au cours de laquelle il a pris position contre les réformes institutionnelles, tout en se présentant comme étant le fils biologique du patriarche Mboso Kodiampouang à Christophe. Nous tenons à dénoncer avec la plus grande fermeté cette tentative d'usurpation d'identité, de filiation ou de qualité orchestrée par une entreprise criminelle dans le but de tromper l'opinion publique et d'utiliser abusivement le nom du patriarche ainsi que celui de sa famille. Nous mettons solennellement en garde toute personne qui tenterait d'utiliser l'identité, les noms ou la qualité du patriarche Mboso Kodiampouang à Christophe pour manipuler l'opinion, créer la confusion ou attribuer à la famille des positions qui ne sont pas les siennes. Il est rappelé que le patriarche Mboso, son épouse, ses enfants et ses petits-enfants soutiennent mordicus le changement de la Constitution. Aussi, ils estiment que des grandes questions touchant à l'avenir constitutionnel de notre pays doivent être soumises au peuple congolais considéré comme étant constituant originaire. Nous informons l'opinion publique qu'à ce jour, une plainte a été déposée auprès du parquet près du tribunal de grande instance de Kinshasa-Gombe pour des faits présumés d'usurpation d'identité afin que les autorités judiciaires compétentes puissent établir les responsabilités conformément à la loi. Cette démarche vise à protéger l'honneur, l'image et la dignité de la famille et à rappeler que nul ne peut s'arroger une identité, une filiation ou une qualité qui ne lui appartient pas.
5: Maître Trésor Ntombo. Parlons de la marche de l'opposition prévue le 8 juillet prochain qui suscite des mises en garde. Réunis avec les représentants des partis politiques et de la société civile, le ministre des Droits humains Samuel Mbemba Kabuya déconseille la tenue de cette manifestation dans la commune de la Gombe. Il évoque notamment la nécessité de préserver la vie et l'intégrité physique de manifestants. Il met également en garde contre tout risque de violence et appelle les organisateurs à privilégier la responsabilité. Le ministre Samuel Mbemba Kabuya appelle également à l'ouverture d'un cadre permanent de concertation pour prévenir des tensions politiques. Lutte acharnée contre la spoliation des biens du domaine public, le ministère des Affaires sociales est passé à l'offensive judiciaire. Il a affronté devant les tribunaux des grandes instances jeudi, le tribunal des grandes instances des Calamou, bien entendu, les spoliateurs présumés de son foyer social de la Cité Verte située dans la commune de Selembao. Rémi Moulingati.
15: Le bras de fer est désormais engagé devant la justice. Face à face ce matin, les avocats de l'État congolais et la partie adverse accusés d'avoir fait main basse sur un patrimoine public essentiel. Ce foyer social de la Cité Verte, censé encadrer les populations vulnérables de Selembao, est aujourd'hui au centre d'une bataille des propriétés. Maître Faustin Wakilongo est avocat au barreau de Kinshasa Matete.
16: Vous savez, il faut que ça soit vite plaidé pour éviter de mettre mal à l'aise les élèves qui étudient dans cette école-là.
15: À la sortie de l'audience, le président de la délégation syndicale du ministère a exprimé l'indignation générale de ses collègues. Léonard Moulélé.
17: C'est grave ce qui se passe aux affaires sociales. C'est gravissime même. Personne n'ignore les foyers sociaux en République démocratique du Congo. Ça appartient aux affaires sociales. Foyers sociaux de Cité Verte. C'est l'intérêt de l'État congolais. Nous, comme délégation syndicale, nous avons fait confiance à la justice. Que la justice fasse son travail. Nous demandons à Madame la Mineta de s'impliquer. D'ailleurs, elle est déjà au four et au moulin.
15: La prochaine audience est fixée au 3 juillet prochain pour l'examen des premières pièces.
5: Rémi Moulingati sur Top Congo FM. Dérapage de criée dans l'opération d'assainissement autour du marché central de Kinshasa. Un syndicat de vendeurs a saisi le chef de l'État. Dans une lettre ouverte adressée à Félix Tshisekedi, Laurent Neko parle de marchandises saisies, des étalages démolis et des activités brutalement interrompues. On écoute le conseiller communal Guy-André Chimanga, président de ce syndicat.
18: Les commerçants sont des êtres humains, des citoyens congolais à part entière. Ils ne sont ni des sous-citoyens, ni des personnes dépourvues des droits. La Constitution de la République leur garantit, comme à tout autre citoyen, le respect de leur dignité, de leur liberté publique et de leurs droits fondamentaux. Pourtant, aujourd'hui, les commerçants légalement établis dans le marché central de Kinshasa, Kato, Libulu et Chimanga sont confrontés à des traitements que nous dénonçons comme inhumains, cruels et dégradants. Des destructions, des actes de saccage, des mesures arbitraires et des graves atteintes à leurs droits plongent des milliers de familles dans l'angoisse et l'incertitude. C'est pourquoi nous avons adressé une lettre ouverte à Son Excellence, Monsieur le Président de la République, Félix-Antoine Tshisekedi Tshilombo. Nous sollicitons sa haute implication afin que cessent définitivement ces violations et que soit rétablie la justice, le respect de la dignité humaine et l'état des droits.
5: Guy André Chimanga. La caravane de visibilité des infrastructures routières poursuit sa route dans l'espace Grand Kassai. Initiée par le ministre des Infrastructures et Travaux Publics, cette tournée d'inspection a fait escale au Kassai oriental. Sur place, John Banzalunda a donné le coup d'envoi officiel du butimage d'un tronçon gigantesque de la route nationale numéro 1. Il a également inspecté la traversée modernisée de la ville de Mbujimayi ainsi que le chantier de la RN 42 qui relie le lac Mukamba à Lusambo. On fait le point avec Eric Lukoki.
19: Un geste symbolique aux commandes d'une finisseuse de la firme Crexet. À Mbujimayi, ce jeudi 25 juin 2026, le ministre des Infrastructures et Travaux Publics, John Banzalunda, a officiellement lancé le revêtement de la route nationale numéro 1. Un chantier colossal, 850 km d'asphalte à poser pour relier Mbujimayi au Kassai oriental jusqu'à Ngouba dans la province du Lualaba.
20: Aujourd'hui, nous venons de lancer officiellement les travaux d'asphaltage sur l'ensemble du linéaire. Le président est en train de connecter le réseau national, donc les corridors de Banana Sakanya.
19: Mais le visage de Mbujimayi change déjà. La traversée urbaine s'est métamorphosée. Les 7 km qui séparent le rond-point Petrumbu du pont Loubilangi sont désormais complètement bitumés en 2x2 voies. Une modernisation saluée sur le terrain par le directeur général de la CGT, Nico Nzaounzaou, et les responsables de CISC SA, l'entreprise exécutante venue accueillir l'autorité ministérielle. Pour arriver ici, la caravane n'a pas chômé. Partie de Kananga au Kassai central, elle a avalé 590 km de route route. En chemin, une halte technique majeure, l'inspection des travaux de la RN 42 sur l'axe Lac-Moukamba-Lusambo. 131 km en cours de revêtement, un projet stratégique destiné à doper le trafic sur la RN 1.
20: Ici commence la route, il va jusqu'à Lusambo, il va relier le Kassai central au Sankuru.
19: Pas de répit pour l'équipe gouvernementale. Après l'étape du Grand Kassai, la caravane de visibilité reprendra le piste de ce dimanche 28 juin. Prochaine destination, l'espace Grand Katanga pour la suite de ce marathon des infrastructures.
5: Eric Lukoki. Mobiliser des financements pour accélérer la réalisation des grands projets structurants de la République démocratique du Congo. C'est le nouvel engagement pris entre le gouvernement congolais et la Banque africaine de développement. À Kinshasa, le ministre du Commerce extérieur, Julien Paluku Kahongya, a conduit une réunion technique avec les responsables de la BAD et de l'ODA NEPAD. C'est afin de définir le mécanisme de financement de plusieurs infrastructures stratégiques destinées à renforcer l'intégration régionale, la compétitivité économique et la transformation industrielle du pays. Walter Nkouille.
3: Au cœur des échanges, plusieurs projets prioritaires jugés structurants pour l'économie nationale et l'intégration régionale. Mohamed Chérif est DGA Afrique centrale de la BAD.
21: J'ai eu une excellente réunion avec mes collègues et le ministre du Commerce extérieur. Nous avons passé en revue un certain nombre de projets structurants pour le pays et nous pensons que la Banque africaine de développement est en mesure d'apporter encore davantage sa contribution au développement de ces grands projets. On a passé en revue un certain nombre de projets comme le projet Lobito. On a discuté également les projets de Banana, projets relatifs également à tout ce qui est zone économique spéciale. Je pense que la Banque africaine de développement est en mesure de continuer à appuyer le gouvernement.
3: Après cette rencontre, place à l'opérationnalisation avec l'Agence congolaise des grands travaux. Jean-Claude Midombwete est DGA de la CGT.
22: Il était question de discuter des projets que nous avons, dans ces questions un peu de voir quels sont ces projets-là où nous sommes en quête de financement, que le ministre nous a promis, que à son niveau, en tant qu'aussi représentant congolais au niveau de l'Agence de l'Union africaine de développement, il va peser de tout son poids pour que nous puissions avoir des moyens pour qui vont nous permettre à réaliser les études. Sans études, on ne peut pas réaliser les routes.
3: La BAD et l'ODA NEPAD seront officiellement saisis afin d'examiner ces projets et d'identifier les mécanismes de financement susceptibles d'accélérer leur mise en œuvre au bénéfice du développement de la RDC.
5: Walter Nkouille. Plus de 80% de ménages congolais utilisent encore le bois d'échauffe ou le charbon de bois pour cuisiner. Une pratique qui contribue à la déforestation et expose les populations à des maladies respiratoires et oculaires. Pour encourager une cuisson plus propre, une campagne nationale de promotion des foyers améliorés, communément appelée Mbabola économique, a été lancée. L'objectif est de réduire la consommation de charbon et de bois tout en protégeant la santé des ménages et leur pouvoir d'achat. Initié dans les cadres du programme d'investissement pour la forêt et la restauration des savanes, cette campagne a ambition d'atteindre près de 500 000 ménages dans les 7 provinces concernées par le projet. Myriam Iragui.
23: Réduire la pression sur les forêts congolaises tout en améliorant les conditions de vie des ménages, c'est l'ambition de la campagne de promotion des foyers améliorés. En RDC, la production de charbon de bois figure parmi les principales causes de la déforestation. Les foyers améliorés permettent de diminuer de plus de moitié la consommation de combustible. Pour le gouvernement, cette transition vers une cuisson propre constitue une réponse à la fois environnementale, sanitaire et économique. Pascaline Mbangu, secrétaire générale à l'environnement et à la nouvelle économie du climat.
24: Cette situation entraîne une pression croissante sur les forêts et savanes autour des grands centres urbains. Il est donc urgent de booster les marchés de la cuisson propre en RDC.
23: Partenaire technique de la composante 3 du PIFORES, l'ANSER entend accompagner les ménages vers des solutions de cuisson plus propres et plus efficaces, notamment en milieu rural et périurbain. Son directeur général, Cyprien Moussimar.
25: La cuisson propre occupe une place centrale dans nos stratégies de développement énergétique inclusif. L'électricité permet d'éclairer les maisons, de faire fonctionner les écoles et les centres de santé. Mais la cuisson propre permet de protéger les forêts de préserver la santé des familles et de renforcer leur pouvoir d'achat. Ces deux dimensions sont complémentaires et indispensables au développement durable de notre territoire.
23: Pour atteindre le plus grand nombre, la campagne mobilise plusieurs canaux de communication. Médias traditionnels, réseaux sociaux, points de vente, affiches, spots publicitaires et feuilletons radiophoniques avec comme symbole la chanson officielle de la campagne. Selon le coordonnateur de l'UCPIF, Vangoulou Tété, l'objectif est de favoriser l'adoption des solutions de cuisson propres et dans les ménages congolais.
0: Ici, nous avons 4 opérateurs, et certainement, il y aura d'autres opérateurs encore, et à ce moment-là, ça va faire une tache d'huile, et les foyers améliorés vont être utilisés. Il y aura aussi, évidemment, d'autres solutions de cuisson propres.
23: Afin de faciliter l'accès à ces foyers améliorés, les ménages pourront les acquérir à moitié prix, l'autre partie du coût étant prise en charge par le projet. Financé par la Banque mondiale, le programme d'investissement pour la forêt et la restauration des savanes Piforès est mis en œuvre par le gouvernement congolais à travers l'UCPIF afin de promouvoir la gestion durable des forêts et des solutions énergétiques plus respectueuses de l'environnement.

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2: Dieu ne va pas régler votre problème parce que vous êtes triste. Votre tristesse n'intimide pas Dieu. Ce n'est pas un homme. Non, si je fais un visage là très triste, Dieu va comprendre. Dieu n'est pas intimidé par ça. Dieu est intimidé par la foi. Quand il y a la foi, il se manifeste directement. La Bible ne dit pas que Anne, elle a attendu de sentir que voilà, elle n'avait plus de menstrues. Non. La Bible dit qu'elle est sortie de ces lieux. À partir de l'instant, son visage n'était plus le même. La foi se manifestait même sur son visage. Pourquoi? Elle a entendu juste Dieu parler. Mais toi, tu es trop accroché sur le visible. Tu t'appuies trop sur le visible et tu t'appuies sur les hommes. Pire encore, tu es maudit. Tu t'appuies sur les hommes. Qu'est-ce que les hommes ont dit? Qu'est-ce que les hommes ont décidé? Ma situation, ta situation n'est pas entre les mains des hommes. N'as-tu jamais vu de personne étudier sans père, sans mère, sans soutien familial? Mais elle, la personne étudie et elle finit ses études. Parce qu'elle s'est appuyée sur autre chose. Aujourd'hui, tu dois guérir de cette maladie. Et d'ailleurs, sortir de cette malédiction. Tu dois arrêter. Même la femme mariée, elle doit d'abord s'appuyer sur Dieu avant de s'appuyer sur son mari. On ne s'appuie pas sur un homme. C'est une malédiction. Tu es devenu comme Rachel. Rachel qui dit à Jacob, pourquoi tu me fais ça? Pourquoi je n'enfante pas? Jacob a dit, scandale, blasphème. Est-ce que c'est moi qui donne les enfants? Ça c'est la femme. La femme est comme ça. Surtout quand elle est mariée, elle croit que toute sa vie se résume auprès de son mari. Tu n'as pas à t'appuyer sur ton mari d'abord. D'abord c'est Dieu. Ensuite c'est l'homme. J'ai besoin des amens. D'abord Dieu, ensuite l'homme. Tu ne peux pas t'appuyer sur un homme. Tu as toi-même signé ton arrêt de mort. Tu as toi-même signé tes limites sur terre. Si tu t'appuies sur un homme, ton chemin ne sera pas long parce que tu es maudit. Maudit par qui? Par Dieu lui-même. Regarde ton voisin et dis-lui, sors de la malédiction. C'est une malédiction. Maudit soit l'homme, maudit soit l'astre qui va s'appuyer sur l'homme et qui peut dire, cet homme va me positionner. Cet homme fera de ma vie quelque chose. Mon Dieu, quel est cet homme qui peut faire quelque chose de ta vie? Quel est cet homme qui peut positionner ta vie? S'il peut positionner ta vie, c'est qu'il a aussi le souffle de vie entre ses mains. Mais s'il n'a pas le souffle de vie entre ses mains, c'est qu'aucun homme ne peut positionner ta vie. Je répète cela pour un homme intelligent. Aucun homme ne peut positionner ta vie. Le positionnement de ta vie dépend d'abord de la décision céleste. L'homme n'a été qu'un instrument. Yes. Il n'a été qu'un instrument. Non, il m'a béni. Ce n'est pas lui qui t'a béni, c'est Dieu qui t'a béni et cet homme est un instrument. Ce n'est pas l'homme qui t'a donné des enfants, c'est Dieu qui t'a donné des enfants, cet homme est un instrument. Ce n'est pas toi qui es allé accoucher. Voilà pourquoi Dieu lui-même dit, je ne peux empêcher une femme d'enfanter. C'est moi qui fais naître. Il n'a pas dit, c'est la femme forte qui fait naître. Il dit, c'est moi. Ce n'est pas toi qui es allé accoucher. Tu es entré, mais il y a quelqu'un qui a fait l'accouchement à ta place. Il y a quelqu'un qui a sorti cet enfant-là. Tu dois dépendre de Dieu. Et non dépendre de ce que tu vois à cause de ta situation actuelle. Même si ta situation est chaotique, il y a un Dieu élevé. Je bénis ceux qui ont entendu. Apprends à te confier d'abord auprès de Dieu. Tu as un problème, va d'abord auprès de Dieu. Fais même 3 minutes dans ta chambre, parle d'abord à Dieu. Je rentre vers le mariage. Non, j'ai trop parlé à ma femme, elle ne change pas. Voilà certains hommes. Non, j'ai trop parlé, je suis fatigué. Eh bien, tu as trop parlé, c'est ça le problème. Il ne fallait même pas trop parler. Il fallait d'abord commencer à parler au bon endroit. Avant de faire des reproches à ta femme, dis à Dieu, Seigneur, change ma femme. C'est lui qui touche les cœurs. Tu peux faire des reproches toute ta vie, elle ne changera pas. Dis d'abord à Dieu, Seigneur, change cette femme, je n'en peux plus. Tu vas auprès de ton mari, il ne fait rien pour moi, il ne s'occupe pas de moi. Voilà le problème. Parce que c'est, tu veux d'abord qu'un homme s'occupe de toi. Dis d'abord à Dieu, Seigneur, je veux que tu t'occupes de moi. Si tu vas le faire par cet homme, je veux alors que ça se fasse. Confie-toi d'abord auprès de Dieu. Attends-toi à Dieu. Il y a quelqu'un qui va dire, oui, moi je m'attends à Dieu. Tu t'attends à Dieu alors que quand tu as des problèmes, ton téléphone est toujours là devant toi. Tu attends que ton oncle t'appelle. Et quand il fait maintenant 6 heures du soir, tu dis, mais comment est-ce que ça se fait que tel ne m'a pas appelé? Je croyais qu'il allait m'envoyer même un 5$. Tu t'attends à Dieu? Non, je crois que tu confonds les choses. C'est pas comme ça qu'on s'attend à Dieu. Quand on s'attend à Dieu, on n'a pas de joker. Son joker, c'est Dieu. Oui, je réponds pour toi qui étais 4e de la classe dans une élève, dans une classe de 4 élèves. J'ai dit, quand on s'attend à Dieu, on n'a pas de joker en tête. On ne se dit pas, oh certainement tel, si tel m'oublie, celui-là ne m'oubliera pas. C'est pas ça. S'attendre à Dieu, c'est voir Dieu, Dieu d'abord, Dieu, Dieu, Dieu seul, Dieu d'abord. Et Dieu va s'arranger s'il va toucher les hommes. Est-ce que quelqu'un m'entend? Celui qui s'attend à Dieu n'est pas rancunier. Que quelqu'un me dise, n'est pas rancunier. Dieu en retard, dis-moi, n'est pas rancunier. Celui qui s'attend à Dieu n'est pas rancunier. Pourquoi? Parce qu'il ne s'attend pas aux hommes. Tu me donnes, c'est bon. Tu me donnes pas, je ne comptais pas sur toi. Mais voilà, voilà pourquoi tu es malade. Voilà pourquoi tu as des maladies. Parce que tu t'attends aux hommes. Non, j'étais en train de trimer ici, vraiment. Même les sœurs de l'église n'ont pas vu. Pourquoi tu t'attends aux sœurs de l'église? Qui t'a créé? J'ai entendu deux réponses. Qui t'a créé? Qui t'a donné la vie? Qui t'a amené jusqu'à cet âge? Mais alors parle à Dieu. Pourquoi tu t'attends à l'appui de l'église? Non, l'église ne m'a pas aidé. Ce n'est pas l'église qui te fait vivre. C'est un Dieu qui te fait vivre. Voilà pourquoi des fois, nous nous plaignons, nous avons des cœurs noirs. Au lieu d'être délivrés, rancuniers pour rien. Non, j'ai souffré, je n'ai vu personne. Toi, tu voulais voir qui? Tu ne lis pas bien la Bible, mon frère. Tu voulais voir qui? Si les frères viennent te faire du bien, c'est parce qu'ils le décident, gloire à Dieu. Mais ne t'attends pas à ça. Ne t'attends pas à ça. Fais ta vie avec Jésus. Que Jésus t'envoie les hommes qu'il veut. Est-ce que quelqu'un m'entend très bien? Tout le temps sur les jupes des gens, sur les pantalons des gens. Pourquoi tel ne m'a pas aidé? Pourquoi tel n'a pas fait? Pourquoi tu vis comme ça? Mon souci ce soir, c'est que quelqu'un soit délivré. Pourquoi tu vis comme ça? Pourquoi tu vis comme un mendiant alors que tu es un père? Living Jesus have mercy. Pourquoi tu vis comme quelqu'un qui est orphelin? Même si tu es orphelin de père et de mère, il y a un père plus grand que tout ça. Celui-là ne meurt pas. Il est sur le trône. Jamais on ira au deuil de Dieu. Jamais on dira, voilà, notre Dieu est mort. Non, non, non. Il est vivant. Il est plus que vivant. Si les hommes ne veulent pas, compte sur Dieu. Quand tu as le regard fixé sur Dieu, tu ne vas pas penser aux hommes, même dans la famille. Tu ne seras pas en train de dire, oh, il n'y a que les enfants des autres là qu'on aide, quand c'est nous. Quand tu comptes sur Dieu, tu ne regardes même pas ça. Quand on te fait du bien, tu dis, ah bon? C'est une surprise pour toi. Tu dis, gloire à Dieu. Et tu avances. Ton cœur n'emprisonne pas les hommes. Tu sais pourquoi tu as beaucoup de gens dans ton cœur que tu emprisonnes? Parce que tu indexes toujours les gens. Il faut qu'ils m'aident. Il faut. Je veux te guérir avec une parole. Et même si tu ne guéris pas, le Saint-Esprit va le faire. Personne n'est obligé de t'aider. Personne. Sur la terre des hommes ici, personne. Personne n'est obligé. Pourquoi tu vis avec ce genre de système de pensée? Qui t'a communiqué ça? Est-ce la famille? Qui t'a communiqué ça? Que les gens sont obligés de voir. Les gens sont obligés. Mon frère, je ne suis pas en train de tuer la compassion. Je suis en train de te parler des valeurs que doivent avoir un astre. Si les gens compatissent, tu acclames Jésus. Mais si les gens ne te regardent pas, tu avances avec Jésus. Tu es focalisé sur Jésus. Les gens de personnes qui réfléchissent comme ça ont moins de problèmes même dans l'église locale. Ah oui, tu me vois pas, je passe. Tu es là à l'église, tu dis, ah, moi j'étais là debout, mon frère est passé avec sa voiture devant. Frère, si le frère là te transporte, gloire à Dieu. S'il te transporte, c'est sa voiture qu'il passe. Mais le problème avec toi, c'est que tu t'appuies trop sur les hommes. Tu t'appuies tellement sur les hommes que tu n'as que des béquilles faibles. Mon frère est passé avec sa voiture devant. Frère, si le frère là te transporte, gloire à Dieu. S'il te transporte, c'est sa voiture qu'il passe. Mais le problème avec toi, c'est que tu t'appuies trop sur les hommes. Tu t'appuies tellement sur les hommes que tu n'as que des béquilles faibles. La Bible dit, l'agneau de Dieu.

boiteux aura des rides, même quand le boiteux aura des cheveux blancs, la béquille, elle vieillit pas. Jésus de Nazareth, l'homme de Galilée, appuie-toi sur Jésus. Ça va t'épargner beaucoup de blessures inutiles de l'âme. Non, mais quand j'étais dans des problèmes, il n'y a personne, il n'y avait que la sœur Marianne qui était venue. Tu comptes même. Donc toi, tu es au niveau où tu comptes même les gens qui sont venus te voir. C'est trop triste. Tu es trop loin. Tu les comptes. Mais tu es encore trop loin parce que tu as une longue vie à vivre. Tu les compteras encore. Il arrivera des moments où même cette personne n'en deviendra pas. Pourquoi tu les comptes? Oh Jesus. Écoute une sagesse de la vie à retenir, à l'enseigner à tes enfants si tu le peux. Celui qui vit bien, qui vit en paix avec son âme et avec les hommes, c'est celui qui trouve toujours des bonnes raisons à placer sur l'erreur des autres. Qui n'a pas compris? Lorsque tu veux vivre en paix avec les hommes, arrête d'être là à commencer à compter leurs erreurs. Tu finiras d'abord par blesser ton âme inutilement et tu en auras encore et encore ce genre de problème. Mais voici comment vivre en paix. Quand quelqu'un fait des choses, trouve une bonne raison à poser sur ça. Non, j'étais malade, ils ne sont pas venus, ils étaient certainement occupés. Pourquoi? Parce que tu ne comptes pas sur les hommes. Et d'ailleurs, même quand tu es malade, qu'on vienne te voir ou pas, mon frère, c'est sa visite-là qui va te guérir. Toi, tu as besoin de guérison, de consolation. Non, j'ai besoin d'entendre. Tu as besoin de guérison, de consolation. Tu as besoin de guérison. Tu te plains de quoi? Grandis un peu. Non, je dis, ah, dans ma campagne, pas de bébés comme ça. Je dis, grandis un peu. Qu'on vienne te voir, c'est bon. Mais toi, la personne, tu ne dois pas t'appuyer sur ces choses pour nourrir ta foi. Guéris. Tu as besoin de la guérison quand tu es malade. Et celui qui guérit, c'est celui qui est avec toi dans la chambre. L'Éternel des armées, oh God, quel comportement! Nous sommes en train de nous plaindre des hommes qui ne nous visitent pas alors qu'on a un roi dans la chambre. Tu as besoin de l'esclave alors que tu as un roi dans la chambre. Je réponds encore, Jésus est roi. Je disais, Jésus est roi. Dans ta chambre là, quand tu es malade, il est là. Qu'est-ce que tu veux? Qu'on t'amène du jus, des bananes. Il faut grandir. Lorsqu'on s'appuie sur Dieu, la vie devient tellement facile. Oh, I praise Jesus. La vie devient tellement facile. Je compte sur Dieu, je m'appuie sur Dieu, je regarde qu'à Dieu. Tu béniras le Seigneur pour ce que tu auras et tu continues ta petite vie. Ta vie ne dépendra pas de ce que tu portes, de ce que tu ne portes pas. Tu dépends de Dieu. Et celui qui dépend de Dieu apprend même à être content. Il entre dans le mystère de ce verset qui dit « Soyez toujours joyeux. » Il est toujours joyeux. Vous croyez que c'est parce qu'il n'a pas de problème? Non, il a compris un secret que vous n'avez pas compris. Il compte sur Dieu. Pendant qu'il est en train de manquer de vêtements, est-ce que Dieu ne sait pas? Merci ma soeur. Pendant qu'il est en train de manquer quoi payer les frais scolaires de ses enfants, est-ce que Dieu ne sait pas? C'est seulement un homme qui va voir. Dieu lui, il ne voit pas. C'est seulement l'homme là à qui tu vas raconter qui sait ou qui saura. Lui, Dieu, il ne te voit plus. Il est devenu aveugle. Pendant que tu manques même, je ne sais pas, de quoi payer les cahiers de ton enfant. Dieu ne voit pas. Et pourtant, lui-même a dit, vous, vous êtes mauvais. Mais vous savez donner des bonnes choses à vos enfants. À la place du pain, vous ne donnerez pas le serpent. Mais alors, votre Père Céleste, il moi. D'ailleurs, pas des fois, très souvent, il y a une folie qui nous monte dans la tête. Toi et moi, tels que nous sommes là, il y a une folie qui nous monte. C'est-à-dire, on oublie que Dieu, il est plus bon que nous. Toi, tu as des enfants, tu veilles sur tes enfants. Tu crois que Dieu va t'oublier. Quand tu manques de l'argent, là, quand tu marches à pied, tu crois que Dieu ne voit pas. Que Dieu ne voit pas. Donc, toi, tu es plus bon que Dieu. Tu en pleures, tu te précipites pour faire du bien. Oh, homme de peu de foi. Que l'Éternel nous délivre. L'Éternel nous délivre. La Bible dit, maudit. Le problème, c'est qu'on oublie ce verset. En fait, on a tellement banaliser le fait de s'appuyer sur l'homme cher à... Oh, homme de peu de foi. Que l'Éternel nous délivre. L'Éternel nous délivre. La Bible dit maudit. Le problème, c'est qu'on oublie ce verset. En fait, on a tellement banalisé le fait de s'appuyer sur l'homme cher...

0: La Bible dit, tu es maudit. Et quand tu es maudit, qu'est-ce qui se passe? Quelle tragédie. Moi, j'ai souvent dit, quand l'homme te maudit, Dieu est là. Quand le sorcier te maudit, Dieu est là. Et quand Dieu te maudit? Non, donne-moi un nom. Quand Dieu te maudit. Et vous voyez, dans ça, il y a une calamité. La calamité, la tragédie, c'est quoi? C'est que quand vous êtes maudit par Dieu, des fois même vous ne le savez pas. Vous croyez que votre vie est normale. Vous croyez que vous devez aller des retraites en retraite. Or, vous êtes maudit par Dieu. Dieu est fâché contre vous. Parce qu'à un moment de votre vie, vous vous êtes appuyé sur l'homme. Je te pose d'abord une question. Je dis ce soir, et même pas seulement ce soir, tout le séminaire est un séminaire de conscientisation. Dis-moi, toutes les fois où tu t'es appuyé sur l'homme, est-ce que tu as déjà demandé pardon? Est-ce que tu t'es déjà repenti? Mais tu jeûnes, tu entres en prière, tu entres en retraite. Alors que Dieu est contre toi, en 2016, tu t'étais appuyé sur un homme. Mais tu n'as jamais demandé pardon. Jusqu'aujourd'hui. En 2005, tu t'étais appuyé sur un homme. Dieu t'avait dit des choses, tu n'as pas obéi. Tu es allé chercher la solution par toi-même. Est-ce que tu t'es repenti? La malédiction plane sur plusieurs. Avant de chercher la sorcière, regarde d'abord ta propre vie par rapport à ce verset. Lorsque la malédiction plane sur votre tête, parce que vous vous êtes appuyé sur l'homme, la première chose qui arrive, les destructeurs, c'est-à-dire les démons de la destruction, ils viennent dans votre vie. Pourquoi? Il y a une brèche qui est ouverte. Aucun démon ne peut toucher un astre. Aucun démon ne peut toucher un élu. Mais lorsque l'élu ouvre des brèches, les démons peuvent toucher. Et tout ce que les démons attendent, ce sont des brèches que vous ouvrez. Lorsque tu tombes dans ça, amenez-moi Jérémie. Amenez-moi Jérémie 17,5. Et le diable présente. Voici Jérémie 17,5. Voici ce que Laetitia a fait. Elle est allée s'appuyer sur sa tante, alors que toi tu lui avais promis autre chose. Jérémie 17,7,5 dit, elle est maudite. Donc on a le pouvoir d'entrer dans sa vie maintenant. Et ils viennent dans ta vie, les destructeurs. Que quelqu'un me dise destructeur. Non, dis-le bien, que tu sois délivré de quelque chose. Les destructeurs viennent. La première chose qu'ils font, c'est que quand ils viennent dans tes ténèbres, alors que tu traverses déjà les ténèbres des astres permis par Dieu, et ils vont ajouter leurs ténèbres. C'est là où tu constates qu'il y a des problèmes, mais tu continues de t'enfoncer. Tu vas problème sur... Au lieu même que tu sois comme le peuple d'Israël. Mon frère, normalement, un enfant de Dieu, un astre ne peut pas vivre dans une malédiction pareille. La Bible est là, tu devrais lire la Bible. Et tu vas comprendre qu'il y a des choses qui t'arrivent, ce n'est pas normal. Tu es déjà sous une malédiction biblique et les ténèbres sont venues. Même les enfants d'Israël dans les déserts, ils étaient en train d'aller vers Canaan. Mais la Bible dit, les vêtements ne faisaient pas quoi? Ne s'usaient pas. Les chaussures ne s'usaient pas. C'est-à-dire que dans les ténèbres des astres, dans les ténèbres que Dieu permet, même quand tu vis des difficultés, Dieu va toujours te donner une eau douce. Mais toi, tu vas remarquer, si tu es sur la malédiction de Jérémie 17,5, les ténèbres vont s'amplifier. Tu vas de problème en problème. Tu étais dans le quartier, tout le monde t'accuse que tu as fait des choses bizarres alors que tu n'as pas fait. Après 2 jours, on vient t'arrêter. Un autre problème, un autre dossier que tu ne connais pas. Tu es en train d'aller sur problème. Les ténèbres se sont amplifiées parce que tu es sous une malédiction. Dieu lui-même est contre toi. Les destructeurs sont venus amplifier les ténèbres. Ils ont ajouté les leurs. Il n'y a plus de paix pour toi. Que l'Éternel guérisse quelqu'un. C'est la malédiction de Géasi. C'est-à-dire, Géasi voulait les vêtements parce que nous supposons qu'il n'avait pas ce genre de vêtements. Mais qui avait permis qu'il manque ce genre de vêtements? Ça, c'est Dieu. C'était les ténèbres de Géasi. Mais à un moment donné, puisqu'il n'avait pas compris, Géasi a quitté du manque de vêtements vers la lèpre. Mon frère, tu es lépreux. Il faut que Dieu te guérisse aujourd'hui. J'ai entendu 2 amen. Ton orgueil va te tuer. Je dis, tu es lépreux. Il faut que tu guérisses aujourd'hui. Tu as quitté du manque de vêtements somptueux, comme Géasi. tu es entré dans la dimension de la lèpre. C'est-à-dire, le manque de vêtements, ce sont les ténèbres des astres. Dieu a permis, ce sont les épreuves de ta vie. Mais tu quittes là, tu entres dans la malédiction. Lèpre. Pourquoi? Parce que tu ne sais pas comment t'appuyer sur Dieu, comme Géasi. Géasi ne savait pas comment s'appuyer sur Dieu. Je manque de vêtements somptueux. Les autres en ont, mais je m'appuie sur Dieu. Dieu sait que je n'en ai pas. Ah, laisse-moi dire quelque chose. Dieu connaît ta garde-robe. Il connaît ça bien. Peut-être même toi, si je te pose la question, quelle est la robe qui a tel endroit, tu vas oublier. Tu vas dire, oh, je ne sais pas, peut-être c'est la noire. Mais Dieu connaît ta garde-robe. Dieu sait même comment ta garde-robe sera garnie cette année jusqu'au 31 décembre. Je l'ai dit autrement. Même les vêtements que tu vas acheter en septembre, Dieu connaît. Toi, tu crois que Dieu ne connaît pas? Tu crois que Dieu ne sait pas que tu as besoin de vêtements? Pourquoi tu veux aller dans la lèpre? Parce que tu veux t'appuyer sur les hommes. Voilà pourquoi je dis, j'ouvre une parenthèse en disant, un astre ne doit pas être envieux. Un astre ne doit pas être. Tu n'as pas ce pantalon-là, reste là. Contente-toi de ton pantalon. Oh non, mon frère, j'ai aimé le pantalon que tu as porté. Hein. Tu as acheté ça où? Et on croit que c'est parce que tu veux acheter le même. Et le frère qui te dit, non, j'ai acheté ça à tel endroit. Ah bon, hein? Bon, quand tu pourras aussi, si en tout cas Dieu le permet, il faut aussi penser à moi. Pourquoi tu vis comme ça? Pourquoi tu vis dans une mendicité comme ça? Parce que tu ne sais pas compter sur Dieu. Tu es là dans ton coin. Surtout avec ces téléphones, ces smartphones. Tu es là, Dieu t'a donné ce que tu as là. Gère ce que tu as là. Toi, non. Tu commences à regarder là-bas. Ah, le téléphone là, vraiment, si je pouvais aussi l'avoir. Ton cœur commence à chauffer pour quelque chose que tu ne peux pas avoir. Que quelqu'un dise à son âme, ce que je ne peux pas avoir, ce n'est pas à ma portée. J'ai entendu seulement Lionel. C'est tout. Mais l'envie va t'amener à faire des choses, à faire de toi-même ridicule. Tu te transformes en un homme ridicule alors que tu es créé à l'image de Dieu. Ce que tu n'as pas, reste là. Dieu sait que tu n'as pas. Tu commences à aller creuser même là où on ne creuse pas. Est-ce que quelqu'un m'entend bien? Que l'envie quitte vos cœurs au nom de Jésus. J'ai entendu deux personnes. Que l'envie quitte vos cœurs au nom de Jésus. Contente-toi de ce que Dieu t'a donné. Il y a quelque chose moi qui m'étonne sur la terre des hommes. Sous le soleil, ça m'étonne toujours. Et je crois que ça m'étonnera toujours. Tu envies les vêtements. Tu envies les smartphones. Tu envies. Mais pourquoi ça ne t'arrive pas d'envier les bons caractères là que les autres ont? C'est aussi envier, non? Pourquoi tu ne peux pas envier? Tu dis, ah, comment cet homme-là vraiment, il est patient comme ça? Comment cet homme-là aime Dieu comme ça? Toi, non! Toi, tu n'envies que les choses matérielles. Ton cœur va gonfler. Est-ce que quelqu'un m'entend? Vous savez, la terre des hommes est bizarre. La terre des hommes, elle est méchante. Depuis que Adam et Ève ont péché, il y a trop de bizarreries sur la terre. Toi, tu vas aller comme ça, tu dis, ah, ma soeur Marianne, vraiment, j'ai aimé ta robe. Est-ce que tu ne peux pas aussi, quand tu iras, acheter aussi pour moi? Elle dit, ok, il n'y a pas de problème. Si Dieu permet, je vais acheter. Mon frère, après un moment, tu remarques, ma soeur, que c'est une soeur qui demande une robe. Après un moment, tu commences à remarquer que quand tu vas saluer la soeur Marianne, elle change de chemin. Je sais que tu as déjà remarqué ça pour toi-même. Pense à ça pour toi-même. On ne veut pas te le dire, mais dès que seulement même le frère Lionel te voit, il change. Il crée une occupation. Tu n'as pas compris, je vais expliquer. Par exemple, là à l'église, à la fin du culte, il est là, le frère Lionel est en train peut-être d'attendre quelqu'un. Dès que toi tu approches, parce que ça s'est déjà répandu, ce que tu ne sais pas, c'est ça. Que quelqu'un me dise, les hommes sont compliqués. Voilà pourquoi il faut même avec la sagesse sur la terre. L'homme est compliqué. Ce que tu ne sais pas, c'est que ça s'est déjà répandu que yo sengaka sengaka. Mais ça, tu ne le sais pas. Que ça s'est répandu que toi, tu demandes trop et tu demandes tout. Et maintenant, dès que le frère Lionel va te voir là, même s'il attendait quelqu'un, il fabrique. Sœur Léonce, viens un peu. Il se déplace. Pourquoi? Parce qu'il sait que si tu viens là, ça sera, donne-moi ceci. J'aime ton stylo, j'aime tes baskets. Toi, tu aimes toujours tout ce qui est chez les autres. apprends à te contenter de ce que Dieu te donne. Vous savez, quand quelqu'un commence à aimer vos baskets, il aime vos habits, il aime vos cheveux, il aime votre montre, il aime votre bague, même votre bague d'alliance, il aime. Il va commencer un jour à aimer votre mari, il va aimer votre femme. Toi, tu aimes tout ce qui est chez les autres. Regarde aussi ce qui est chez toi et contente-toi de ce que Dieu t'a donné. Je veux que quelqu'un dise à un voisin, contentons-nous de ce que Dieu nous donne. J'espère qu'un astre a parlé. Qu'un autre astre dise, je dois me contenter de ce que Dieu me donne. Oui. Oh. Tu es là comme ça, tu es assis, tu commences à regarder les écouteurs de l'autre. C'est quelle marque? J'aime tes écouteurs. Merci. Ce sont des bleus. Ça se voit que c'est bleu. Mais ton problème, c'est quoi? L'envie. Tu ne sais pas regarder ta poche. Tu ne sais pas te contenter de ce que tu as. Tu as toujours les yeux par-ci. Que Dieu te délivre au nom de Jésus. Lorsqu'on est maudit par Dieu, oubliez de ce verset, parce qu'on s'appuie sur les hommes. La deuxième chose que les destructeurs font, les esprits impurs, ils vont imposer l'atmosphère de la destruction dans ta vie. On les appelle les destructeurs. Ils vont imposer l'atmosphère de destruction. Tu vas remarquer que même dans ta maison, tout s'est détruit. Même à l'occasion de rien. Tu te réveilles le matin. Non, d'abord, avant de te réveiller, tu vas d'abord dormir. Tu vas dormir, tu regardes ta télé jusqu'à, je ne sais pas, peut-être 22 heures. Tu te réveilles le matin, tu allumes la télé est abîmée. À l'occasion de rien. Va toucher à la radio, c'est abîmé. En fait, autour de toi, tout commence à faire quoi? Voilà. Tu ouvres ta valise ou ta garde-robe. Les vêtements que tu aimes, mangés par les rats. Des rats que tu n'as jamais vu circuler dans la maison. Donc tu ne comprends pas pourquoi tout autour de toi s'abîme. Mon frère, c'est un très mauvais signe. Que tout autour de toi s'auto-détruit. Ce n'est pas normal. Dieu n'est pas le Dieu de la destruction. Même à la croix, là où il y avait une totale destruction de la chair de Jésus, Jésus a donné la vie aux brigands. Je bénis l'âme qui a entendu. Même à la croix, le symbole d'une malédiction, d'une grande destruction, Jésus a donné la vie à la croix. Ce n'est pas normal que toi dans ta vie, tout s'est détruit. Quand seulement, ce n'est pas parce que tu touches, hein. Tu constates seulement que tout ce que toi tu as commence à s'auto-détruire. Il y a un problème. Au lieu d'évoluer, tu rachètes ce que tu avais déjà. C'est une malédiction. La vie est une vie d'évolution. Tu achètes une voiture, ça doit être en bon état, même s'il y a des fois des pannes et autres, on arrive à gérer et ça avance. Et puis un jour tu as la
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3: Bonjour mesdames, bonjour messieurs et bienvenue à cette édition du journal dont voici les titres. Santé publique, besoin énorme à Rutshuru. Le docteur Claude Bakunzi salue l'appui de l'ONG à Lima, mais alerte sur les défis persistants. Entrepreneuriat congolais à l'honneur, 4 lauréats distingués parmi les 383 candidatures au prix Ubora. Examen d'État 2026, plus d'un million de finalistes. Hubert Kimbonza Sefou, l'inspecteur général à l'éducation nationale et nouvelle citoyenneté qui est l'invité de ce journal, dresse un bilan positif et promet des résultats plutôt grâce au scannage. Avant d'aller plus loin, d'abord sachez que le général Likulia Bolongo, dernier premier ministre du maréchal Mobutu en avril 1997 et docteur en droit, est décédé en France le 25 juin 2026 à la suite d'une maladie à l'âge de 87 ans. Ancien ministre au sein du gouvernement de Laurent Désiré Kabila, Likulia était également candidat président de la République aux élections de 2006. Encore une fois, bonjour mesdames, bonjour messieurs. Au Nord Kivu, plus de 42 000 personnes retournées dans la zone de santé de Rutshuru ont bénéficié pendant un an des soins gratuits après des mois passés dans des camps autour de Goma. Un appui assuré par l'ONG Alima, dont le projet s'achève ce 30 juin. L'annonce a été faite à Kiwanja lors d'un atelier de restitution. Si le docteur Claude Bakunzi salue ses efforts, il rappelle que les besoins restent énormes pour cette population démunie. On l'écoute au micro de Rosalie Zawadi.
4: Le départ d'Alima, c'est un regret pour toute la population de Rutshuru, en ce sens que Alima a appuyé trois structures de la zone de santé. Il y a l'aire de santé de Rugari, Kakomero et Kinyandoni. Pratiquement, les soins étaient gratuits au niveau de ces structures-là. Ils arrivaient à provisionner ces structures à médicaments, la prise en charge du personnel et même des relais communautaires. Ce qui permettait à la population d'accéder aux soins, surtout que le projet avait commencé juste quand il y avait des déplacés qui retournaient dans leur milieu d'origine, notamment Rugari, Kakomero. Bon, malheureusement, le projet vient de prendre fin et on avait encore besoin de partenaires parce qu'il y a beaucoup de défis encore au niveau de la zone de santé. En tout cas, ils ont fait beaucoup de choses, mais on avait encore besoin de ces projets dans la zone de santé de Rutshuru.
3: Santé toujours en Ituri dans le cadre de la lutte contre Ebola. Les tradis praticiens de Bounia s'engagent à sensibiliser la population au respect des mesures barrières afin de freiner la propagation de cette maladie hémorragique. Cet engagement fait suite à une session de formation organisée mardi dernier sur cette épidémie qui sévit depuis plus d'un mois dans 22 zones de santé de la province. Les praticiens de la médecine traditionnelle plaident toutefois pour l'octroi d'équipements de protection individuelle afin de limiter les risques de contamination. Martial Kizabiamongo.
5: L'OCTA accusé à tort ou à raison de favoriser la propagation de la maladie à virus Ebola, les tradis praticiens ont été sensibilisés au mode de transmission de la maladie, aux mesures de prévention et aux bonnes pratiques pour freiner les risques de contamination. Cette activité a été organisée par la Fondation des Aigles pour l'encadrement des vulnérables dans le cadre de son projet intégré Watch et dit renforcement communautaire pour la prévention durable de la maladie à virus Ebola à Ituri. Ali Massoudi, praticien de la médecine traditionnelle, explique, je cite, « Nous recevons dans nos cabinets des malades qui manifestent des fois des signes similaires à Ebola sans savoir comment se protéger contre cette maladie. Pour le moment, nous sommes bien outillés pour mieux orienter des cas suspects dans les structures sanitaires. Nous demandons seulement que nous soyons dotés de matériel de protection individuelle pour se protéger contre toute contamination. » Fin des citations. Bounia, Martial Kizabiamungu, Radio Okapi.
3: Dans un autre chapitre, le nouveau gouverneur militaire de l'Ituri poursuit sa prise de contact avec les acteurs engagés dans la stabilisation de la province. Ce jeudi, le général Gabi Kassongo a effectué sa première visite officielle dans les installations de la MONUSCO au camp Dromon à Bounia. Objectif, s'imprégner du travail des casques bleus et renforcer la coopération pour la protection des civils et le retour de la paix. Les points avec Jean-Claude Lokidile.
6: Cette visite a conduit le gouverneur dans plusieurs installations opérationnelles de la MONUSCO où il a découvert les capacités des contingents déployés ainsi que les mécanismes de coordination mis en place avec les autorités congolaises. Pour le commandant de la force de la MONUSCO en Ituri, cette coopération doit avant tout répondre aux attentes des populations meurtries par des années de conflit. Général Saiful Alam.
7: Les populations civiles ont déjà trop souffert. Nous devons unir nos efforts et travailler sans relâche pour amener une paix durable dans cette province.
6: À l'issue de la visite, le gouverneur militaire a salué le professionnalisme des casques bleus et a réaffirmé sa volonté de travailler en étroite collaboration avec la mission des Nations Unies. Général Gabi Kassongo.
8: Mon engagement demeure total pour travailler avec tous les partenaires de bonne volonté afin de ramener la paix rapidement, de protéger nos populations civiles et de créer les conditions favorables au développement socio-économique de la province de l'Ituri.
6: Cette première visite dans les installations de la MONUSCO illustre la volonté commune des autorités provinciales et la mission de renforcer leur collaboration face aux défis sécuritaires qui persistent en Ituri. Bounia, Jean-Claude Loki, Dile, Radio Okapi.
3: Quatre entreprises congolaises ont été récompensées hier jeudi à Kinshasa lors de la deuxième édition du prix Ubora, une initiative de promotion de l'entrepreneuriat portée par l'incubateur INFI avec l'appui de plusieurs partenaires nationaux et internationaux. Les lauréats ont été sélectionnés parmi les 383 candidatures reçues à travers le pays. Les détails avec Jocelyne Moussaoponde.
9: Seuls 61 dossiers ont franchi l'étape d'éligibilité avant d'être soumis à l'évaluation d'un jury international. Les candidats ont été départagés sur plusieurs critères, notamment les performances financières, le potentiel de croissance, l'innovation ainsi que les impacts environnementaux et sociaux des entreprises. Dans la catégorie des PME, les distinctions sont revenues à Groupe Belao Pessi SARL et Hightech SARL, deux entreprises basées à Kinshasa. Dans la catégorie des nouvelles entreprises, les lauréats sont Tanda de Goma et ICAM Groupe de Bounia. Les deux PME recevront chacune 25 000 euros ainsi qu'un voyage d'affaires en Europe prévu en février 2027. Les deux nouvelles entreprises bénéficieront quant à elles d'une prime de 5 000 euros et du même programme de voyage. Selon Valma Samba, directeur général de l'incubateur IEF, le prix Ubora récompense les entrepreneurs capables de créer de la valeur, d'innover et de contribuer au développement économique de leur communauté.
3: Restons dans la capitale. Corruption, favoritisme ou encore violation des règles de sous-traitance, autant de pratiques susceptibles de compromettre la transparence et la bonne gouvernance dans les secteurs stratégiques de l'économie congolaise. Pour prévenir ces dérives et offrir un cadre sécurisé de dénonciation, l'autorité de régulation de la sous-traitance dans les secteurs privés met en place un mécanisme de signalement et de gestion des plaintes. Dans un communiqué publié ce jeudi à Kinshasa, l'institution explique que cette initiative vise à renforcer la transparence, améliorer la gouvernance et consolider la confiance entre l'autorité, les entreprises principales et les autres acteurs de la sous-traitance. Les détails avec Grace Amzati Masanzi.
10: Toute personne témoin ou victime d'un comportement contraire aux règles encadrant la sous-traitance peut désormais le signaler directement à l'autorité de régulation de la sous-traitance dans le secteur privé. Dans un communiqué publié ce jeudi, l'ARSP annonce la mise en place d'un mécanisme de signalement destiné à recueillir les plaintes et dénonciations relatives notamment à des faits de corruption, de favoritisme, de fraude, de conflits d'intérêts, de non-respect de la réglementation en vigueur, de manquements aux règles déontologiques ou à toute autre pratique susceptible de porter atteinte à l'intégrité du secteur. Dans ces documents, l'institution précise que toute plainte ou tout signalement devra, dans la mesure du possible, être accompagné d'éléments de preuve. L'ARSP garantit également la confidentialité des signalements. Enfin, l'autorité avertit que tout auteur d'un comportement reconnu contraire aux règles des procédures et des probités s'expose à des sanctions. À travers ces dispositifs, la Direction générale réaffirme son engagement en faveur de la transparence et de la lutte contre la corruption afin de promouvoir une gouvernance plus responsable de la sous-traitance et de faire de ce secteur un véritable levier de développement de l'entrepreneuriat congolais.
3: En plus bref, renforcer la collaboration entre les Africains à travers échanges d'expériences et opportunités d'affaires, c'est l'objectif d'Afrique Tour, une initiative qui rapproche les professionnels du continent et de la diaspora. Son lancement a été marqué hier jeudi à Kinshasa par un cocktail de networking organisé par l'agence Axis Fort Stratégique Communication. La première édition est prévue du 28 au 31 juillet en Côte d'Ivoire, avec au programme des rencontres d'affaires, des ateliers et des activités culturelles. Au Kasaï oriental, lancement officiel ce jeudi des travaux de prospection géologique dans les villages de Katindé, dans les territoires des Miabi. La cérémonie présidée par le ministre des Mines a réuni le ministre des Mines, l'ambassadeur de la République populaire de Chine et de nombreuses notabilités de la province. Ce projet va générer les emplois et booster le développement de la province, ont indiqué les autorités sur place. Des explications avec Esther Dalafina.
11: Le projet baptisé MICA, mine de cuivre du Kasaï, résulte d'un partenariat entre la société minière de Bakwangamiba et deux entreprises privées, LBK Construction SARL et Grec Ressources CRU. Implanté sur les concessions de la Miba, il vise une production annuelle estimée entre 200 000 et 500 000 tonnes de cuivre. Louis Watum Kabamba, ministre de Mines, estime que ce projet va favoriser le développement de la région.
12: Le projet dénommé MICA a donc l'ambition de transformer le le potentiel géologique du groupe Kassai en un véritable levier de développement humain, économique et social.
11: Selon les directeurs généraux de l'AMIBA, ce projet va générer des recettes et des emplois.
13: À travers chaque actif valorisé comme celui-ci, cela signifie davantage d'emplois. Chaque kilo ou tonne de minerai qui sera produit, cela correspond davantage à des recettes pour l'État.
11: L'ambassadeur populaire de la Chine a pour sa part salué une coopération sino-congolaise qui se consolide.
14: Une fois les valeurs économiques et commerciales du projet soient confirmées, cela va revêtir une importance significative pour le développement minier et industriel de la province.
11: Outre les cuivres, le site de Katindé recèle également d'autres minéraux, notamment le cobalt, le zinc et le plomb. Esther Ndalafina Mbujimai, Radio Okapi.
3: Au Kassai central voisin, pendant ces temps, le carburant s'est fait de plus en plus rare à Kananga, entraînant une flambée des prix. Le litre d'essence se vend désormais entre 5500 et 6500 francs congolais, contre environ 3500 francs il y a une semaine. Les vendeurs évoquent une pénurie du produit. Résultat, les frais de transport augmentent et les habitants ont de plus en plus de mal à se déplacer. Le point avec André Katendengalamouloumé.
15: L'essence devient un luxe à Kananga. En une semaine, le prix a presque doublé. Chez les revendeurs appelés localement Kadhafi, les litres se vendent désormais à 5500 francs congolais. Dans certaines stations-service, il atteint même 6500 francs. Il y a pourtant une semaine, les litres coûtaient environ 4000 francs à la pompe et 3200 francs chez les revendeurs. À l'origine de cette flambée, la pénurie des carburants, une situation qui complique le quotidien des habitants. Les tarifs du transport ont également augmenté. Pour de nombreux usagers, se déplacer est devenu un véritable défi. Boniface Kapanga en témoigne.
16: On payait 500 francs de Benemoukan là, à Notre-Dame, mais actuellement on a commencé à payer 1000 francs.
15: Les grossistes évoquent aussi des difficultés d'approvisionnement. Habituellement, ils se rendent à la frontière angolo-congolaise pour acheter du carburant. Mais sur place, les produits s'est fait de plus en plus rares et les prix ont fortement augmenté. Une vendeuse explique. À la frontière où nous allons acheter les carburants, on n'en trouve presque plus. Et même en Angola, d'où il provient, les prix ont augmenté. Les conducteurs des mototaxis n'ont eu d'autre choix que d'augmenter leurs tarifs. Mais cette hausse décourage une partie des clients. Kananga, André Katendengalamouloumé, Radio Okapi.
3: Restons dans la province. La régie des eaux sort enfin de son silence après plus de deux semaines de perturbations dans la distribution d'eau potable à Kananga. Ce jeudi, le directeur général de la régie des eaux, David Chilumba, a expliqué que la panne d'un moteur alimentant l'usine de production est à l'origine de cette situation. Il appelle la population au calme et à la patience. Selon lui, les équipes techniques sont déjà à pied d'œuvre pour réparer l'équipement défectué. David Chilumba assure que l'approvisionnement en eau potable devrait reprendre dans les meilleurs délais sans préciser la date.
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3: Au Mali, les habitants de Tombouctou sont dans l'épreuve. La ville au...
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19: Notre peur la plus profonde n'est pas d'être inapte. Elle est que nous puissions être dotés d'un pouvoir sans commune mesure. On n'apporte rien au monde en se dévalorisant. Il n'est pas éclairé de se faire plus petit que l'on est, simplement pour rassurer les autres autour de nous. Si nous nous libérons de notre propre peur, notre présence seule pourra aussi libérer les autres.
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21: 13h15 chez vous, mesdames et messieurs, bonjour. Bienvenue à cette édition du journal. Mobilisation des fonds pour financer des projets prioritaires congolais. La République démocratique du Congo et la Banque africaine de développement renforcent les stratégies. Les experts des deux parties se sont rencontrés hier à Kinshasa.
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21: Les quatre prévenus sont condamnés à la peine de mort par le tribunal militaire de garnison de Butembo. Ils sont reconnus coupables d'association de malfaiteurs, enlèvement, participation à un mouvement insurrectionnel. Le verdict est tombé hier jeudi lors de l'audience publique du Euro-Point Kitulou à Butembo.
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21: C'est peut-être vers l'attribution du commandement des opérations militaires au général-major Kakule Somo Evariste sur toute l'étendue de la province du Nord Kivu, tel que le précise l'ordonnance le nommant gouverneur militaire. Le ministre de la Défense presse l'état-major général de FARDC à appliquer cette ordonnance.
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21: Fabrice Mimbi contrôle la partie technique. Elias Kassesso à la présentation de ce journal.
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21: Voici le détail. Je l'ai d'ailleurs évoqué en titre. La République démocratique du Congo et la Banque africaine de développement BAD renforcent leur engagement en faveur de la mobilisation pour financer les projets prioritaires congolais. Paluku Kaonga Julien, représentant personnel du chef de l'État congolais auprès de l'Agence de développement de l'Union africaine, un nouveau partenariat pour le développement de l'Afrique, ODANEPAD et moi, Belcherif, directeur général adjoint de la BAD pour l'Afrique centrale, se sont rencontrés à Kinshasa jeudi 25 juin pour une séance de travail stratégique. Il a traité des analyses thématiques des piliers de l'économie congolaise, puissance Mukirania.
24: Entourés de leurs experts respectifs, Julien Paluku et Mohamed Sherif ont passé en revue les 8 segments d'activité allant des infrastructures d'industrialisation à la transformation agricole. Parmi ces projets structurants figure la valorisation de la filière cacaoyère en RDC, la construction et la digitalisation des postes frontaliers à Réuni, Kassindi, Kasumbalesa et à Lufu, mais aussi le développement des corridors et des zones économiques spéciales.
25: Nous avons passé à revu un certain nombre de projets structurants pour le pays et nous pensons que la Banque africaine de développement est en mesure d'apporter encore davantage, comme on le fait déjà, sa contribution au développement de ces grands projets comme le projet Lobito. On a discuté également les projets de Banana, on a discuté des projets relatifs également à tout ce qui est zone économique spéciale.
24: Après cette séance de travail, les ministres du commerce extérieur a échangé avec Jean-Claude Mido Mbouete, directeur général adjoint de l'Agence congolaise des grands travaux, autour de la mise en place de stratégies pour bénéficier des financements des banques africaines et de cette agence africaine. À cette occasion, plusieurs projets ont été passés au peigne fin.
26: Il était question de discuter des projets dont nous avons les études et les projets dont nous n'avons pas les études. C'est question un peu de voir quels sont ces projets-là où nous sommes en quête de financement. Le ministre a été très satisfait. Il nous a promis qu'à son niveau, il va faire peser de tout son poids pour que nous puissions avoir des moyens qui vont nous permettre à réaliser les études. Vous savez, les études, c'est vraiment la matière première. Et sans études, on ne peut pas réaliser les routes. Sans études, on ne peut pas arriver au développement. Donc, on a besoin de ces études-là.
24: La BAD et la ODANEPAD seront formellement saisies afin d'examiner l'ensemble de ces projets présentés par l'Agence congolaise des grands travaux.
21: Parlons de la justice. Le tribunal militaire garnison de Butembo, siégeant en chambre foraine en matière répressive, vient de rendre ou a rendu son verdict dans l'affaire opposant le ministère public aux 4 prévenus. Il s'agit nommément de Paluku Moshakulu, Katembo Madirisha Joël, Katembo Kapupa et Kasseri Kamukama Jean-Baptiste. Ils sont poursuivis pour association des malfaiteurs, enlèvement, participation à un mouvement insurrectionnel et extorsion. Lors de l'audience publique, jeudi 25 juin dernier, au point Kitulu, le tribunal a établi au fin et à droit les infractions ci-haut évoquées contre les prévenus. Par conséquent, ils ont été condamnés à la peine de mort et sommés de payer une amende évaluée à 59 millions de dollars américains pour dommages et intérêts. Écoutez l'extrait du verdict prononcé par le capitaine magistrat Biamungu Munanira au micro de Steven Maté.
27: À la peine de mort pour association de malfaiteurs, les condamne à 20 ans de servitude pénale principale pour enlèvement suivi de torture. Les condamne à 20 ans de servitude pénale principale pour extorsion. Les condamne à 20 ans pour participation à un mouvement insurrectionnel. Condamne les mêmes prévenus à 20 ans de servitude pénale pour extorsion. Les condamne à la peine la plus forte, à savoir la peine de mort, confirme sa détention. Mais les frais de la présente instance à charge du trésor public. Condamne le prévenu, les 4 prévenus, de payer une somme au parti civil suicidé à la somme de 59 000 dollars américains payables en francs congolais à titre de dommages, intérêts.
21: Et une femme a perdu la vie par électrocution jeudi au quartier Boutili en ville d'Ebeni. La victime était à Monto lorsque son conducteur a percuté des fils conducteurs du courant électrique sur un poteau qui était déjà tombé. Le taximen Li a été grièvement blessé, décrit le président de la société civile noyau de commune de Bungulu. Joseph Sabouni ajoute que la victime, Mbambu Kaoma Ange, était une mère de 8 enfants. Nous vous proposons de l'écouter dans cet extrait choisi par Mervé Dicalmer.
0: On a enregistré un cas de coup-circuit causé par les courants de la société NK. On a enregistré une maman morte appelée Mbambu Kaoma Ange, vendeuse de braises dans le petit marché Boutili. Elle est morte sur place. Mais aussi, il y a un taximen renommé Kabuyaya Ariel qui a été brûlé au niveau du bras. On l'a dépêché tout juste après l'incident à l'hôpital général de Beni. Et la maman vient de laisser oui Afa. Elle est mariée de Kambale Bakola. Nous, étant que société civile, nous déplorons tel cas. Merci beaucoup à la police scientifique, elle est en train de mener les enquêtes. On attend les enquêtes, soit les rapports de cette police, pour que la justice puisse faire son travail.
21: Il est à présent de 13h22 23 secondes dans le territoire de Beni, précisément à Watalinga. Le général-major Kakule Soumou Evariste devrait prendre très prochainement la conduite des opérations militaires dans la province du Nord Kivu en sa qualité de gouverneur militaire. Dans une correspondance officielle, le vice-premier ministre en charge de la défense nationale, Guy Kabombo Madianvita, instruit l'état-major général de FARDC d'appliquer l'ordonnance nommant le gouverneur militaire, qui donne également le pouvoir de la conduite des opérations militaires dans sa province. Depuis sa nomination, le général Kakule Soumou Evariste, bien que gouverneur militaire, mais n'assure que gestion politique et administrative de la province, sans la mainmise sur les opérations militaires qu'il est pourtant censé conduire d'après l'esprit de l'ordonnance. Attribution imminente des commandements des opérations militaires au gouverneur militaire du Nord Kivu sur l'ensemble de la province. La société civile de Watalinga salue cette annonce. Confier cette nouvelle responsabilité au général-major Evariste Soumou devrait améliorer la coordination et l'efficacité des opérations. Sur le terrain, estime le vice-président de cette structure citoyenne, Mabele Moussaïdi demande au gouverneur militaire de se pencher plus sur la question de ZADF avec une attention particulière sur la route Mbau Kamango comme sur l'ensemble de la chiffrique de Watalinga. Mabele Moussaïdi est au micro de Tony Kitambala.
1: C'était parmi nos notes de plaidoyer longtemps formulées par nos coordinations et nous avions déposé beaucoup de documents lors de l'arrivée du président de l'Assemblée nationale à Benicia Oicha. Nous avions voulu que les opérations militaires soient accordées à notre gouverneur militaire comme celui de l'Ituri et qui avait les mêmes fonctions et gouverneur des provinces et aussi commandant des opérations militaires dans cette province. Comme on le voyait à l'Ituri, les choses progressaient normalement et contrairement à ce qui s'est passé dans le Nord Kivu et qu'il renforce en homme et en matériel adapté à l'activisme des ZDF parce qu'il nous parle que cette guerre des ZDF, c'est une guerre asymétrique qui est contraire à d'autres rébellions qui traversent la République démocratique du Congo. Mais aussi, et rapidement ici, nous sommes en train de voir que la route Mbau Kamango est sous menace et ça devient un problème sécuritaire et de paix dans les territoires de Beni, mais aussi en renforcer les effectifs militaires dans la chefferie de Watalinga qui est en difficulté parce que la population est en train de voir aussi des personnes non identifiées et porteur d'armes.
21: Et les terroristes du groupe IDF ont tendu jeudi une embuscade à hauteur du PK2 sur l'axe Mbau Kamango en territoire de Beni. Le bilan encore provisoire fait état d'une moto réduite en centre, une autre abandonnée. Sur place, un taximen régulier de cet axe décrit une situation critique entre l'état dégradé de la route cite à la menace sécuritaire. Il appelle au renforcement des dispositifs sécuritaires par la coalition FARDC-UPDF sur ce tronçon vital. Retrouvons cette correspondance occasionnelle de Delvon Baya et Joseph.
2: Cette nouvelle embuscade des rebelles ADF a visé l'axe Mbau Kamango, CGD du 25 juin 2026 vers 10h à la hauteur de PKD. Grâce à l'intervention rapide de l'armée, l'attaque a été déjouée avant de faire plus de dégâts. Les bilans provisoires de cette embuscade fait étant d'une moto réduite à cendres sur place, une autre abandonnée par les assaillants. Aucune perte en vie humaine n'a été confirmée jusqu'à présent lors de cette attaque. Interrogeons sur place un taximètre qui circule quotidiennement sur cet axe, lance un appel urgent à la coalition hippie du FFRDC à renforcer les patrouilles et de multiplier les effectifs dans la zone, surtout entre PKD et PK25.
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2: Des enfants enlevés lors de la récente attaque de la ville de Wicha à Tenambo ont été libérés grâce à l'intervention de l'armée. Pour l'instant, les trafics reprend timidement sur l'axe Mbaoukamango. De retour de PKD sur l'axe routier Mbaoukamango, Joseph Delvaux Mbayaï.
21: Et la session ordinaire de l'examen d'État édition 2026 est clôturée hier jeudi sur l'ensemble de la République démocratique du Congo à Butembo, siège de la direction provinciale de l'éducation nationale. Et nouvelle, c'est un été au Nord Kivu 2. Les finalistes se disent satisfaits, rassurant qu'ils n'ont pas connu des soucis durant les 4 jours de passation, tout en félicitant les autorités scolaires de les avoir encadrés pendant tous ces parcours. Certains gardent l'espoir à la réussite avec les résultats annoncés plus tôt que d'habitude avec l'installation cette année à Butembo du centre de scannage des copies d'examen d'État. Leurs propos ont été recueillis par Kabutia Maliro.
5: Moi, parlez-nous, c'est Sage Kambale Moro. Je te dis à l'Institut Monseigneur Sekou. Les examens d'État se sont bien déroulés. Nous attendons les résultats. Ce que je vais demander aux autorités aussi, les centres de correction, ça sera ici chez nous. Il faut voir comment faire pour délibérer aussi les enfants quand même. Nous avons fait ce que nous pouvons faire.
6: Pour moi, c'est Elie Manu. Ce que j'ai constaté, donc, ça s'est bien passé. Parce que le CNC se trouve déjà ici à Butembo. J'espère qu'on va bien réussir quand même.
7: Je suis la personne de Bukono Kachin d'Archimède. Ce que je peux dire aujourd'hui, on a bien clôturé les examens malgré y a des difficultés. Mais j'aimerais qu'on puisse réussir puisque le centre de correction se trouve ici chez nous à Butembo. Alors j'aimerais qu'on puisse voir comment faire pour que nous puissions réussir puisque il y a beaucoup des années qui viennent de penser tant que nos aînés échouent. Alors j'aimerais que nous on puisse voir comment faire pour qu'on puisse réussir puisque le centre de correction se trouve ici chez nous.
21: Et à la clôture des épreuves de l'examen d'État, les intervenants dans cette évaluation nationale dans la province éducation du Nord Kivu dénoncent ce qu'ils appellent tentative de détournement de leurs primes. Ils ont donné l'alerte jeudi à Butembo, évoquant pour preuve le non-décaissement de l'enveloppe de la prise en charge des frais de participation aux épreuves certificatives de l'édition passée. Ces intervenants sollicitent l'implication du président de la République afin que le gouvernement paie leurs primes. À défaut, ces professionnels de l'enseignement projettent d'autres actions syndicales pour arracher leurs droits. Écoutez cet extrait de leur alerte lue par Michael Luko Batundi, président provincial de la Force syndicale nationale, Fossinat Nord Kivu, propos recueillis par Roger Mouliata.
8: Nous constatons avec amertume pour la énième fois que le gouvernement congolais retombe dans la même habitude en retardant volontairement la procédure de décaissement des fonds alloués à la paie des intervenants aux examens certificatifs édition 2026, bien que surveillants ne cessent d'éprouver leur loyauté et patriotisme en mettant confiance au gouvernement central, nonobstant les jours impies que nous traversons dans la partie est du pays, sans que le gouvernement s'inquiète de ses responsabilités. Dénonçons avec la toute dernière énergie ce genre de comportement maladroit et alertons le président de la République, chef de l'État, sur une probable tentative de détournement de ces fonds et demandons son implication pour que l'apurement de cette année scolaire ne connaisse plus un retard comme l'année passée. Faute de quoi, nous étudierons d'autres actions syndicales qui pousseraient le gouvernement de la République d'honorer ses engagements. Sinon, le gouvernement central sera tenu le seul responsable car nous avons déjà accompli notre part.
21: Merci pour votre fidélité à RTVH, mesdames et mesdemoiselles et messieurs. Merci également à vous tous qui nous écoutez en ligne sur www.rtvh.net. Portez-vous bien, l'actualité continue sur nos antennes. Bonne journée.

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2: Merci pour cette fidélité renouvelée à ce programme de RTVH. C'est l'heure de votre rendez-vous des sports. La Coupe du Monde FIFA 2026 s'accélère. La troisième et dernière journée de la phase de groupe s'est poursuivie entre la nuit dernière et la matinée de ce vendredi 26 juillet livra de nouvelles certitudes dans les groupes et le tableau des qualifiés est désormais complet. L'Allemagne, la Côte d'Ivoire et le Qatar ont tous validé leur ticket. Les Équatoriens ont signé un exploit retentissant en s'imposant 2-1 face aux Allemands pour s'ouvrir les portes du second tour. De leur côté, les éléphants de la Côte d'Ivoire n'ont pas tremblé à dominer la Curaçao, ainsi escort de 2-0, rejoignant ainsi le club des nations qualifiées pour le tour suivant de la compétition. Le suspense a également été levé ce matin dans le groupe F où les Pays-Bas, le Japon et la Suède poursuivent l'aventure. Les Néerlandais ont dicté leur loi face à la Tunisie en s'imposant 3-1. Un résultat cruel pour les Aigles de Carthage qui quittent prématurément la compétition avec un bilan très lourd. Des 3 défaites en état de rencontre. Dans l'autre match de la poule, la Suède et le Japon se sont quittés sur un score de parité et bi partout. Un résultat qui fait les affaires de 2 sélections pour la suite de l'aventure. Dans les groupes de scénarios régents, donc scénario rageant pour la Turquie qui quitte le tournoi malgré la victoire spectaculaire 3-2 face aux États-Unis, un des pays organisateurs. Dans le même temps, les Paraguay et l'Australie se sont neutralisés sur un score nil vierge, soit 0-0. Le clou du spectacle de cette journée de vendredi intervient ce soir à partir de 22h juste. Place au choc au sommet du groupe I entre la Norvège et la France pour le gain de la première place dans la poule I à simultané avec l'opposition très attendue entre le Sénégal et l'Irak. Pendant ce temps, les Léopards de la RDC poursuivent intensivement leur préparation à Houston aux États-Unis en vue de leur troisième et ultime match de la poule. La RDC jouera sa survie dans ce mondial le dimanche 28 juillet face à l'Ouzbékistan sur la pelouse d'Atlanta. Actuellement troisième du groupe K avec un seul point au compteur, les Congolais conservent toutes leurs chances de basculer au second tour. Pour valider leur ticket, les hommes de Sébastien Desabre n'auront d'autre alternative que de s'imposer face à un adversaire ouzbek qui, malgré ses 0 points, cherchera lui aussi à sauver son honneur et à arracher une qualification pour le 16e de finale de la compétition. Au pays, on connaît désormais les affiches des demi-finales de la phase zonale de la 60e édition de la Coupe du Congo dans le groupe Est. Après les résultats du premier tour, le tableau est complet et chaque équipe connaît son adversaire. Le dernier représentant de cette zone pour la phase finale de la compète sera connu ce samedi 27 juin au stade de Joseph Kabila de Kindu. La première affiche mettra aux prises le Daring Club Virunga de Goma et le Football Club Étoile du Kivu de Bukavu, repêché en tant que meilleur perdant. Pour rappel, lors de leur première confrontation dans cette phase, les Montagnards de Goma l'avaient emporté sur le score étriqué 2-0 face aux Oranges de Bukavu. Quant à la seconde demi-finale, elle opposera l'Athletic Club Kapako de Beni et l'Association sportive Dauphin Noir de Goma. Le tricolore abordera ce rendez-vous en pleine confiance et qui avait largement dominé l'Union sportive Sokozaki de Butembo sur un score sans appel de 4-0 au tour précédent. Amis sportifs, c'est par là que nous mettons point à cette chronique sportive. Merci à vous toutes et à vous tous de l'avoir écouté.
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0: La Côte d'Ivoire en 16e de finale du mondial de foot. C'est la première fois que les éléphants passent la phase de poule. Elle rejoint en 16e l'Afrique du Sud et le Maroc. Trois autres équipes africaines jouent leur billet ce soir et demain. En Tunisie, la militante des droits de l'homme Siem Ben Sedrine, condamnée cette nuit à 25 ans de prison, elle qui a dirigé l'instance Vérité et Dignité, était accusée d'avoir falsifié un rapport, une partie du rapport final de cette instance, mise en place après la révolution de 2011. Siem Ben Sedrine dénonce un délit de justice.
1: L'Organisation mondiale contre la torture publie son indice annuel. Isidore Gueuleux, responsable de la région Afrique à l'OMCT, sera notre invité tout à l'heure. La Côte d'Ivoire s'est donc qualifiée la nuit dernière pour les 16e de finale de la Coupe du Monde.
0: Après leur victoire 2-0 face au Curaçao, les éléphants terminent deuxième de leur groupe et se qualifient pour la première fois pour les phases à élimination directe d'une Coupe du Monde. Benoît Almeiras, la nuit a été courte pour les supporters.
2: Ouais, très courte ou très longue, hein, selon le point de vue, Nicolas, avec des concerts de klaxons et des scènes de fête jusqu'à très tard dans les boîtes de nuit ou les maquis du quartier Blokos, notamment. Evrard, je l'ai rencontré, il porte le maillot orange des éléphants ce matin et il est revenu au travail avec le sourire.
3: Ils étaient tellement contents. Ouais, hier, on a manifesté, on était tous en joie ici.
2: Ça a duré jusqu'à quelle heure?
3: Jusqu'à même à 3h du matin.
2: Ouais, Doxy est serveuse aussi hein, dans le même maquis qu'Evra. Elle est heureuse, mais avec quand même des petits yeux ce matin.
4: Les éléphants nous ont donné la joie. On était fiers des éléphants.
2: Pas fatiguée là ce matin?
4: Un peu, parce qu'on avait... Depuis le matin, on est fatigué, mais comme on doit venir au travail, donc...
2: Vous espérez que ça aille plus loin ou vous avez envie de vous reposer quand même?
4: Non, on ne peut pas se reposer. On veut aller jusqu'au final même pour prendre la Coupe du Monde même. Oui.
2: Mais pour prolonger la fête, hein, il faudra déjà passer les 16e de finale. La Côte d'Ivoire affrontera soit la France, soit la Norvège. Et pour ce prochain adversaire, Dakou croise les doigts.
5: Moi, je préfère l'équipe de la Norvège. La Côte d'Ivoire peut les battre facilement.
2: D'accord, donc la France, elle fait un peu peur pour vous?
5: Ouais, elle fait vraiment peur, en tout cas.
2: Est-ce que les éléphants mangeront du coq braisé ou de l'attiéké saumon au prochain tour? Réponse le 30 juin à Arlington, au Texas, pour un 16e de finale très attendu à Abidjan, Nicolas.
0: Benoît Almeiras, correspondant de RFI à Abidjan, encore deux jours avant la fin de la phase de groupe. Et pour l'instant, tous les espoirs de voir un maximum d'équipes africaines en 16e restent permis. Christophe Guérin-Jean, sur les 10 nations du continent engagées, 3 se sont déjà qualifiées et 3 autres jouent leur place ce soir et la nuit prochaine.
6: Oui, affaire réglée, donc on le sait, pour l'Afrique du Sud, le Maroc, les deux connaissent déjà leurs adversaires respectifs. Ce sera le Canada dimanche soir à Los Angeles pour les Bafana Bafana et les Pays-Bas dans la nuit de lundi à mardi à Monterrey au Mexique pour les Lions de l'Atlas. C'est donc joué, ajouté depuis hier soir, la Côte d'Ivoire, deuxième définitive du groupe E, et en route pour Dallas où elle jouera donc mardi contre la France ou la Norvège en fonction du résultat de ce duel à suivre ce soir en intégralité sur RFI à Boston.
0: L'équipe africaine mathématiquement la mieux placée à ce stade pour rejoindre ce trio, c'est l'Égypte.
6: Actuel leader du groupe G avec 4 points et qui affronte l'Iran la nuit prochaine à Seattle. Le Cap-Vert, 2 points au compteur, aura aussi un bon coup à jouer à Houston contre l'Arabie Saoudite dans un groupe H où aucune sélection n'a encore son ticket en poche. En revanche, ça tremble au Sénégal car les Lions de la Teranga, dernier du groupe de la France avec 0 points, affrontent l'Irak avec l'obligation de l'emporter et largement car le départage des meilleurs troisièmes se fait d'abord à la différence de but général et les Sénégalais sont pour l'instant les plus mauvais sur ce critère avec moins 3.
0: Seule équipe formellement éliminée à ce stade, la Tunisie, elle n'aura même pas eu l'occasion de partir avec les honneurs.
6: Non, fiasco de bout en bout. Troisième match, troisième défaite la nuit dernière face aux Pays-Bas, à peine moins sévère que les précédentes, 3 buts à 1. Hervé Renard, nommé on le sait en catastrophe, sélectionneur à la place de Sabri Lamouchi, limogé après un seul match, n'a pas eu le temps de faire grand chose. La fédération tunisienne, déjà confrontée à la sortie précoce des Aigle de Carthage de la dernière CAN, c'était en 8e de finale, ne peut désormais plus faire l'économie d'une profonde remise en question en cette période de crise.
0: Merci Christophe Nirenjean. Et je rappelle pour tous nos auditeurs ce rendez-vous à 19h temps universel sur nos antennes africaines, en simultané, en direct et en intégralité. France-Norvège, et Sénégal-Irak. Au Burkina Faso, il faudra désormais une autorisation du ministère de l'Enseignement supérieur pour partir étudier à l'étranger. Wéli Diallo, à l'issue du Conseil des ministres hier, le gouvernement a présenté un nouveau décret pour encadrer la formation des étudiants. Objectif affiché, s'assurer que les formations soient conformes à la vision de la révolution progressiste populaire d'Ibrahim Traoré.
7: Oui, et tous les étudiants sont concernés, aussi bien les boursiers que ceux qui partent sur fonds propres. Cette autorisation préalable vaut pour les étudiants burkinabés qui souhaitent étudier à l'extérieur, mais aussi pour tous ceux qui étudient au Burkina en bénéficiant d'une bourse, d'une organisation internationale par exemple. Par cette décision, le gouvernement veut s'assurer que les filières d'études choisies par les étudiants répondent aux priorités du gouvernement. Le ministre a expliqué que beaucoup d'étudiants sortent du pays et deviennent des cas sociaux à l'étranger, ce sont ses mots. D'autres amorcent des études qui ne sont pas en phase avec la vision du gouvernement. Autre objectif, répertorier tous les étudiants à l'étranger afin de préparer leur retour et leur participation au développement socio-économique du pays. Ces autorisations préalables du ministère de l'Enseignement supérieur sont obligatoires. Le ministre a prévenu, un étudiant qui s'en passerait s'expose à ce que le diplôme obtenu ne soit pas reconnu au Burkina.
0: Plus d'eau courante ni d'électricité depuis mardi dernier à Tombouctou, au Mali. En cause, le manque de carburant. Les stations-service sont à sec depuis environ un mois et le marché noir lui-même est de moins en moins bien fourni, David Baché.
8: Il fait plus de 40 degrés et nous sommes sans eau ni électricité depuis mardi, résume dans une colère froide un habitant de Tombouctou. La centrale thermique est à l'arrêt, empêchant de faire fonctionner les infrastructures publiques de distribution d'électricité et d'eau. La ville dispose de quelques forages, ils sont pris d'assaut. Les femmes doivent faire le rang pendant des heures et marcher loin avec leurs seaux, déplore un habitant. Les conditions d'hygiène sont exécrables, s'en porte un autre. Sollicité par RFI, ni le gouvernorat ni la délégation spéciale, qui tient lieu d'équipe municipale en l'absence d'élections, n'ont souhaité commenter. Mais les nombreux tombouxiens interrogés sont unanimes. Tout est lié à la pénurie de carburant, conséquence de l'embargo décrété par les djihadistes du Jnim lié à Al-Qaïda, qui pénalise en premier lieu les populations civiles. Depuis un mois, les stations-service de Tombouctou sont à sec. Jusqu'ici, la ville était encore approvisionnée par le marché noir, explique un notable. Les commerçants allaient chercher l'essence en Algérie, mais beaucoup ne partent plus parce qu'ils ont peur des frappes de drones de l'armée. Résultat, même au marché noir, l'essence se fait rare et le litre se vend trois fois plus cher que le prix réglementé. Les gens marchent et les gens souffrent, témoignent encore plusieurs Tombouxiens. Nous sommes démoralisés.
0: Et ce matin, la ville de Tombouctou organise une campagne spéciale de distribution d'eau potable afin, selon les termes officiels, de soulager les difficultés rencontrées par les habitants.
1: Au Togo, des partis d'opposition et des organisations de la société civile ont salué hier un arrêt de la Cour de justice de la CEDEAO.
0: Oui, un arrêt rendu fin janvier, mais publié récemment sur le site de la Cour. Elle avait été saisie il y a 2 ans par 13 partis et organisations togolaises suite au changement de constitution qui a fait passer le Togo à la 5e République et qui a instauré un régime parlementaire supprimant l'élection présidentielle au suffrage universel direct. Magali Lagrange, dans son arrêt, la Cour estime que le Togo a violé l'article 23 de la Charte africaine de la démocratie, des élections et de la gouvernance.
9: Oui, la Cour de justice de la CEDEAO évoque effectivement dans cet arrêt un changement inconstitutionnel de gouvernement. Elle souligne le timing, le contenu et l'effet escompté de la modification de la Constitution, dont l'objectif premier était, selon le texte, de contourner les limites imposées du mandat présidentiel par la constitution précédente, permettant au président sortant de conserver le pouvoir sous une nouvelle forme en tant que président du Conseil, doté de pouvoirs exécutifs presque identiques. Pour Jean Kissi, membre de la société civile, c'est une victoire.
10: Cette décision commande maintenant à tous les Togolais de se mobiliser dans les mois à venir pour un retour à l'ordre constitutionnel ou pour recréer un ordre constitutionnel consensuel nouveau. Il s'agit de faire bouger le pouvoir, d'avoir des moyens de pression. Nous serons heureux si sur le chemin, le pouvoir entend raison et qu'on ne soit pas obligé d'aller à des manifestations avant de pouvoir recréer l'ordre constitutionnel nouveau que nous voulons.
9: En saisissant la Cour de justice de la CEDEAO, les organisations et partis togolais dénonçaient par ailleurs une violation du droit des citoyens à participer aux affaires publiques. Point rejeté en revanche par la Cour. Des législatives se sont tenues et il n'existe pas de preuve, selon elle, que le pouvoir ait adopté des mesures privant tout citoyen de la possibilité de voter ou de se présenter aux élections. La Cour ordonne au Togo de prendre des mesures pour garantir que toute réforme à venir soit conforme à ses obligations internationales.
0: Nous avons sollicité les autorités togolaises, pas de réaction pour le moment.
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0: Il est midi 40 à Lomé. Dans la deuxième partie d'Afrique Midi, les États-Unis placent sous sanction une raffinerie d'or rwandaise et ses dirigeants. Et la militante des droits de l'homme tunisienne Siem Ben Sedrine, condamnée cette nuit à 25 ans de prison. En plus bref, dans l'actualité africaine de ce vendredi, après 3 jours de détention en Côte d'Ivoire, l'influenceur camerounais Élisée Le Sniper est libre. Il a été condamné par la justice ivoirienne à 1 an de prison avec sursis pour des faits de calomnie et d'atteinte aux institutions de la République de Côte d'Ivoire. L'affaire remonte à 2021 et la diffusion de vidéos sur les réseaux sociaux, des vidéos jugées offensantes envers le pays et les autorités ivoiriennes.
1: Les États-Unis placent sous sanction une raffinerie d'or installée au Rwanda, accusée d'avoir aidé à exporter de l'or extrait par le M23 dans l'est de la République démocratique du Congo.
0: Son patron, son directeur général et 3 sociétés minières rwandaises sont également visées par les sanctions. Bruxelles avait déjà sévi contre cette même raffinerie pour les mêmes faits il y a plus d'un an. Le Rwanda, de son côté, continue de nier toute implication. Passion Ligodi, que dit Washington de ce trafic?
12: Oui, selon le département du Trésor américain, Gasabo Gold, installé à Kigali, servait de point de sortie pour de l'or extrait dans des zones du sud Kivu, contrôlées par la FSM-23. Des soldats rwandais et des combattants de la FSM-23 auraient assuré son transport jusqu'à la frontière avant son acheminement vers la capitale rwandaise. Au moins 60 kilos auraient transité par ces circuits depuis les débuts de l'année. Washington sanctionne aussi le président de la raffinerie, Jean-Malik Kalima Kerekezi, son directeur général Bosco Kayoboti et 3 sociétés minières qu'il contrôle, Bougambira Mine, Wolfram. Au moins 60 kilos auraient transité par ces circuits depuis les débuts de l'année. Washington sanctionne aussi le président de la raffinerie, Jean-Malik Kalima Kerekezi, son directeur général Bosco Kayoboti et 3 sociétés minières qu'il contrôle, Bougambira Mine, Wolfram Mining, ainsi que Rin Kwaiusu Mining Corporation.

0: rwandaise ne se trouvait sur le sol congolais. Washington avait pourtant sanctionné l'armée rwandaise elle-même un an plus tard, en mars 2026, pour son soutien à la FM23.
1: Patience, ces sanctions tombent au lendemain d'une réunion entre la RDC et le Rwanda à Londres, une réunion sur la mise en œuvre de l'accord de paix entre les deux pays. Qu'est-ce qui a été décidé concrètement ?
0: Kinshasa et Kigali ont pris plusieurs engagements. D'abord, appliquer pleinement l'accord de paix de juin 2025, y compris sur les frappes des drones. Ensuite, désamorcer les tensions autour des mines au sud Kivu. Les deux pays doivent aussi soutenir le déploiement d'une mission de vérification renforcée sur le terrain. Ils ont même demandé l'élargissement de son mandat pour couvrir les engagements pris dans les cadres des accords de Washington et s'engagent à créer les conditions nécessaires à ces vérifications conjointes. Kinshasa et Kigali s'engagent également à échanger leurs renseignements et à appuyer les négociations en cours à Doha entre Kinshasa et la FM23.
1: En Tunisie, la militante des droits de l'homme Siem Ben Sedrine, condamnée cette nuit à 25 ans de prison. Elle qui a dirigé l'instance Vérité et Dignité était accusée d'avoir falsifié une partie du rapport final de cette instance mise en place après la révolution de Jasmin pour faire la lumière sur les atteintes aux droits de l'homme entre 1953 et la chute du régime Ben Ali. Placée en détention préventive il y a 2 ans et libérée 6 mois plus tard, Siam Ben Sedrine annonce qu'elle va faire appel. Elle dénonce un procès politique destiné à effacer la mémoire de la justice transitionnelle.
2: J'ai pris cette information avec beaucoup de sérénité parce que pour moi, tout ce qui est excessif est insignifiant. Je considère que c'est un verdict qui rejaillit à la face de ceux qui l'ont édicté parce que c'est un procès inique. Hier, nous avons plaidé, moi et la défense, l'incompétence de la Cour et parce qu'il y a un article très clair dans la loi qui dit qu'il est interdit de juger les membres de l'IVD sur les travaux réalisés par l'IVD. On a donc plaidé l'incompétence de cette Cour et l'illégalité des poursuites et les violations de la loi. C'était ça notre posture. Et puis, moi, je n'étais pas surprise parce que j'ai une claire conscience que ce qui est visé, ce n'est pas ma personne, c'est l'héritage de l'IVD qu'ils veulent effacer. C'est leur propre procès qui est dans notre rapport.
1: Siem Ben Sedrine, jointe par Ouda Ibrahim. Direction le Maroc et Essaouira à présent. Essaouira où s'est ouvert hier soir le festival Gnawa. 3 jours de rencontres et de concerts. 400 000 personnes sont attendues. Le reportage de notre envoyé spécial Guillaume Thibault.
3: Quand la transe Gnawa rencontre la puissance des tambours et des danses du Rwanda, Essaouira vibre comme rarement. Cécile Moutoni et Kanyan Koremoussio de la compagnie de Kigali, Ibuhoro.
4: Ibuhoro qui vient du mot Amahoro, Amahoro qui veut dire la paix.
5: Le fait d'être là pour l'autre, c'est la musique qui apaise les âmes.
4: Pour moi, c'est une puissance que l'art offre, rien d'autre peut l'offrir.
3: Faire de la musique Gnawa un langage universel, diplomatique, lutter contre les extrêmes, c'est également l'ambition de la fondatrice du festival, Neila Tazi.
6: Parce qu'on voit trop autour de nous de tensions, de racisme, qui n'incarnent en rien l'avenir pour la jeunesse. Et je rappelle que ce festival, depuis 30 ans, est porté d'abord par la jeunesse, une jeunesse qui a envie d'y croire.
3: Maître de cérémonie de cette création unique, le Maalem Medina Souli, le natif de Taroudan, représente la nouvelle génération et lance un appel au respect.
7: On n'a pas les mêmes religions, on n'a pas les mêmes traditions, on n'a pas les mêmes cultures. Le rythme, les mélodies, c'est ça qui nous réunit et vive la musique.
3: Guillaume Thibault et Sawira, RFI.
1: Il est 14h47 à Paris. Anne Kantner, les grands titres de ce vendredi 26 juin.
8: Les recherches se poursuivent au Venezuela pour essayer de retrouver des survivants du tremblement de terre de mercredi soir et l'aide internationale commence à arriver. Des équipes de secouristes en provenance de 17 pays sont attendues et aujourd'hui la Chine propose son soutien à son tour. On déplore déjà 589 morts, près de 3000 blessés. Le bilan vient d'être considérablement revu à la hausse et on sait déjà que le nombre de victimes va augmenter encore dans les prochaines heures et dans les prochains jours. Aux États-Unis, la Cour suprême valide la levée du TPS, le statut de protection temporaire, dont bénéficient 350 000 Haïtiens. Décision voulue par Donald Trump, on en parlera dans une vingtaine de minutes. La Crimée, placée en situation d'urgence après les attaques ukrainiennes contre ce territoire occupé par les Russes. De très nombreuses frappes de drones ont provoqué récemment d'importantes pénuries de carburant et des coupures de courant. Et puis il fait toujours

0: Trop chaud pour la saison en Europe. Dans des pays qui ne sont pas adaptés à des températures de 40 degrés, des médecins préviennent que les hôpitaux sont submergés au Royaume-Uni et en France, où plusieurs événements culturels ont été annulés. L'Organisation mondiale contre la torture publie son deuxième indice mondial, un outil unique conçu pour évaluer chaque année le risque de torture et de mauvais traitements dans le monde. L'indice couvre désormais 39 pays, dont 7 en Afrique subsaharienne, le Bénin, le Cameroun, la RDC, l'Éthiopie, le Kenya, le Nigeria et le Togo. Et on en parle avec Isidore Ngueuleu, responsable de la région Afrique à l'OMCT. Il est votre invité, Nicolas Sûr.
1: Bonjour Isidore Ngueuleu.
2: Bonjour Nicolas.
1: L'indice mondial 2026 passe donc en revue 39 pays, dont 10 en Afrique, 7 en Afrique subsaharienne. Quelle est la situation globale en matière de torture dans ces pays d'Afrique que vous avez évalués?
2: L'indice, en fait, c'est un outil unique que nous avons mis en place pour pouvoir mesurer non pas l'occurrence quantitative des actes de torture, mais le risque qu'une personne court d'être torturée dans un lieu donné. Et pour l'instant, nous n'avons pas encore pu couvrir la totalité des pays. Donc, nous sommes pour l'instant limités à 39 pays et c'est un processus qui sera graduel d'année en année. Pour les pays africains, nous avons examiné donc dans l'Afrique subsaharienne 7 pays et nous remarquons que dans les 7 pays, seul le Bénin se distingue avec une meilleure situation. Le Bénin et le Kenya. Les pays comme l'Éthiopie ont une situation donc très élevée d'actes de torture. La République démocratique du Congo, le Cameroun, le Togo ont un risque élevé d'occurrence de la torture.
1: Y a-t-il des points communs entre ces 7 pays?
2: Oui, on va remarquer pour certains pays donc le recours à la torture pendant les manifestations. On va voir qu'au cours de l'année 2025 et même 2026, dans plusieurs de ces pays, le Togo, le Cameroun, la République démocratique du Congo, le Kenya, chaque fois que les populations, les organisations de la société civile, les acteurs politiques ont tenté de revendiquer leurs droits ou simplement exprimer une opinion dissidente, soit à la faveur ou au terme d'une élection contestée ou pour contester l'adoption d'une loi, d'un budget, il y a eu une répression sanglante ayant conduit à de nombreuses pertes en vies humaines, à des détentions arbitraires prolongées, à des disparitions forcées, dans le cas du Kenya par exemple, à la mort d'acteurs politiques, comme au Cameroun avec la mort de M. Hanifé Ekané. Donc on voit que dans tous ces pays, contester une décision par la manifestation publique peut conduire à de graves actes de torture et, dans certains cas, à la perte de la vie humaine. On peut aussi voir dans tous ces pays que les conditions de détention sont exécrables. Une surpopulation carcérale monumentale dans un pays comme la République démocratique du Congo, avec des prisons comme celle de Makala, qui ont parfois des taux de détention au-delà de 700%, même si certains pays ont fait des efforts pour réhabiliter les lieux de privation de liberté, on voit toujours que la prison reste un instrument pour faire plier les personnes. Au Togo, par exemple, ça reste une des majeures. La prison civile de Lomé reste une des prisons les plus surpeuplées, avec des conditions de vie difficiles. Le comité contre la torture ayant d'ailleurs recommandé au pays de pouvoir fermer cette prison définitivement.
1: 7 pays d'Afrique sont donc évalués cette année, mais il y a tous les autres sur lesquels vous travaillez aussi. Quels sont les pays du continent africain qui vous inspirent le plus d'inquiétude?
2: Alors, les pays qui sont les plus préoccupants sont notamment les pays du Sahel. Les pays du Sahel où, évidemment, depuis plusieurs années maintenant, des gouvernements, des autorités militaires dirigent le pays, ont mis en berne un certain nombre de lois, d'institutions en charge de la protection des droits humains, ont créé un climat de peur de manière à ce que les organisations de la société civile ne sont plus capables de faire librement leur travail. De nombreux sont en détention. Je pense notamment à M. Moussa Tchangari du Niger, qui est privé de liberté depuis bientôt 1 an et demi, 2 ans, simplement pour avoir exprimé une opinion dissidente et pour avoir collaboré avec des organisations internationales sur la situation des droits humains au Sahel. Je pense à M. Serge Houlon, qui est journaliste burkinabé et qui, depuis plus de 2 ans, a disparu des radars. Nous n'avons aucune nouvelle de lui. et nous avons fait de nombreux appels urgents pour demander sa libération. Nous espérons d'ailleurs qu'il est toujours en vie. Je pense à de nombreux autres défenseurs des droits humains et acteurs politiques burkinabés qui ont été enlevés de force et dont on n'a plus de nouvelles depuis plusieurs années. Donc la situation au Niger est tout autant préoccupante parce que le Niger vient de se retirer de la Cour pénale internationale, marquant ainsi une fin de collaboration pour l'accès à la justice dans un pays qui connaît des violences élevées, massives, quotidiennes. Donc oui, c'est une sous-région qui nous préoccupe fondamentalement et pour laquelle nous avons un regard et une compassion pour les personnes qui ne peuvent pas réclamer librement leur liberté.
1: Isidore Mnule, pour terminer peut-être, y a-t-il un motif d'espérer une bonne nouvelle en matière de lutte contre la torture en Afrique cette année?
2: Oui, je pense qu'il y a des motifs d'espérer. Il y a des pays qui ont aussi fait des progrès. La Côte d'Ivoire vient de se doter d'un mécanisme national de prévention de la torture, montrant ainsi une volonté de pouvoir monitorer ces lieux de privation de liberté et garantir que espérer. Il y a des pays qui ont aussi fait des progrès. La Côte d'Ivoire vient de se doter d'un mécanisme national de prévention de la torture, montrant ainsi une volonté de pouvoir monitorer ces lieux de privation de liberté et garantir que l'organisme de prévention est en modifiant des lois obsolètes. Donc il y a effectivement des raisons de croire et nous créons cet indice mondial de la torture pour donner aux États des instruments et des outils d'améliorer leurs pratiques.
1: Merci Isidore Ngueule. Cet entretien sera retrouvé sur le www.rfi.fr et sur nos applications rubrique invité, onglet invité d'Afrique Midi. Anne Cantner, c'est à présent comme tous les vendredis lors de notre rendez-vous hebdomadaire avec nos confrères des rédactions en langue de RFI.
0: Oui, avec Mélissa Chemam de la rédaction en anglais. Bonjour.
3: Bonjour.
0: On parle aujourd'hui du festival Pamoja qui se tient au centre Wallonie-Bruxelles de Kinshasa. Ça sera demain. Opération organisée par le programme Hip-Hop de RFI Planète Radio. C'est quoi ce festival, Mélissa?
3: Alors, c'est une initiative qui marque l'accomplissement d'un projet de radio numérique, le projet du même nom, Pamoja, créé pour relier plusieurs régions de RD Congo. Lancé par Planète Radio, cette branche de RFI qui crée des liens avec nos auditeurs dans le monde entier, le programme a été développé dans 6 provinces de l'Est de la RDC pour créer des émissions, alors radio ou numérique, avec le soutien de l'Union européenne. Pamoja signifie ensemble en Kiswahili et des jeunes y produisent donc des émissions de proximité, des contenus pour les réseaux sociaux et des débats publics. Le projet a permis de créer une véritable banque de programmes, notamment audiovisuels et 100% gratuite. Le réseau fête ainsi la fin de sa première phase. Bientôt il y aura une deuxième phase, d'où cette célébration à Kinshasa, demain retransmise dans l'Est du pays grâce au réseau Pamoja.
0: Alors ce réseau international hip-hop, il est présent, Mélissa, dans 56 pays en français et en anglais.
3: Tout à fait, c'est une initiative participative qui permet aux populations exposées aux changements climatiques, notamment environnementaux, de raconter les défis auxquels ils font face. Ça se fait par des vidéos, plus de 750 petits films ont été produits en plusieurs années. Ils parlent de conditions de vie, des populations locales, de thématiques liées à la pollution, de qualité de vie, d'infrastructures, mais aussi d'accès à l'éducation.
0: Alors l'opération organisée à Kinshasa donc est retransmise, vous nous l'avez dit, grâce aux partenaires de ce projet Pamoja.
3: Exactement, j'ai mentionné ces 6 radios de l'Est de la RDC. Elles retransmettent donc l'événement, notamment à Bunia, Goma et Bukavu. Et l'idée, c'est que les festivités touchent plusieurs parties du pays et pas seulement Kinshasa. Il y aura donc des studios connectés et des Facebook Live. À Bunia, justement, malgré l'épidémie d'Ebola, les participants et les partenaires du projet ont souhaité montrer que la vie continue et ont voulu marquer le coup pour cet anniversaire. Alors, en pleine préparation, j'ai pu joindre Joël Wells. Il coordonne les équipes sur place avec Hip Hop à Bunia. Il est journaliste pour Canal Révélation, une radio de la province de l'Ituri. Et on l'écoute.
4: Il y a la troupe théâtrale Bosembo qui sera avec nous, qui est en train d'ailleurs pour le moment d'enregistrer différentes scènes théâtrales. Il y a également une artiste locale de la place, G5, qui est beaucoup aimée également localement et qui sera là. Au-delà de ça, nous aurons également un moment pour parler de l'engagement communautaire dans la riposte contre Ebola, un thème vraiment d'actualité qui accroche également puisque nous aurons des invités dans le studio pour débattre de cette question avec la population.
0: Alors pour Hip-Hop, tout l'intérêt du projet, c'est d'inclure des populations qui ne peuvent pas venir donc à Kinshasa hein, avec ces retransmissions.
3: Tout à fait, c'est le but même du projet Pamoja. Il y a des radios numériques, des podcasts, des vidéos et des réseaux sociaux. Donc pour demain, les 6 radios sont équipées de kits Starlink. Ça permet d'échanger des programmes et des productions malgré le contexte sécuritaire et logistique difficile dans les zones. Comme l'a rappelé Joël, Planète Radio organise cette soirée malgré les difficultés hein, dans l'est de la RDC, notamment sur le plan sanitaire avec l'épidémie d'Ebola et sécuritaire vu le conflit mené notamment par le M23. Et c'est aussi l'occasion de rendre hommage au travail réalisé au jour le jour de ces radios partenaires malgré ces défis.
0: Alors qu'est-ce qu'il y a d'autre au programme demain ?
3: Alors si vous êtes au Centre Wallonie-Bruxelles à Kinshasa, ce que vous allez pouvoir voir notamment, c'est un court-métrage de Dieudonné Amadi. Il est cinéaste congolais, il a été membre du jury du Festival de Cannes en 2005 et c'est une avant-première. Il y aura également une troupe de théâtre qui s'appelle Les Intrigants. C'est celle de Valentin Mitando et il présentera une pièce originale. Un slammer de Kisangani, des DJ, un pianiste, Michel Ngongo et la star de la rumba congolaise, Chimel Folo, notamment. À Bounia, il y aura aussi des festivités spécifiques et pour vous, pour suivre la page Facebook de Fabrique Pamoja.
0: Merci Mélissa Chemam. Et c'est ainsi que se termine Afrique Midi pour aujourd'hui. Nicolas Sur, on se retrouve lundi.
1: À lundi, Anne Cantiner. Très bon week-end à tous.
0: Très bon week-end. Nous, on se retrouve dans un peu plus d'une minute.
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0: 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Il est 9h à Port-au-Prince, 13h en temps universel. 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

0: Alex Choua.
1: Il y a Edomo Patas, président François Babadi. Il y a Didi Kelo Kelo, directeur. No Wi-Fi. Tout ça, là-bas.

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2: Votre fidélité nous honore, messieurs et dames. Bonjour et bienvenue dans ce journal humanitaire à Habari za mahali. L'accès à l'eau potable demeure un défi majeur dans plusieurs agglomérations du Nord Kivu. Entre infrastructures vieillissantes, insuffisance de points d'approvisionnement et pression démographique liée au déplacement des populations, de nombreuses communautés peinent à satisfaire leurs besoins quotidiens. Face à cette réalité, certaines initiatives locales émergent pour améliorer l'accès à cette ressource essentielle. Nick Mukobelo, je suis à la présentation. Installez-vous confortablement pour suivre les détails.

0: Ces femmes et jeunes filles sont contraintes de parcourir de longues distances, parfois très tôt le matin ou tard dans la soirée. Rencontrées à un point d'eau de la commune, elles se disent épuisées par ces situations qui perturbent leur quotidien. Ici, chez nous, nous souffrons beaucoup. Trouver de l'eau potable devient compliqué. Nous demandons aux autorités compétentes de nous aider. Si on va à la source le très tôt matin, on y quitte vers 12h, voire 13h. Alors, si c'est le soir, ils sont parfois 21h quand on est là. Ce qui est plus déplorable, nous trouvons de l'eau très loin de la maison. Le président de la société civile de la commune Bourenguié, Rajon Kameta, déplore ce qu'il qualifie d'inaction des autorités compétentes face à cette pénurie et les appelle à prendre des mesures urgentes afin d'apporter une solution durable à ce problème.
1: Ce qui nous inquiète, c'est le silence des autorités. Elles ont le devoir de trouver des solutions aux problèmes des citoyens.
0: Face au manque d'eau potable, plusieurs ménages recourent à l'eau des pluies ou à celle provenant des puits. Une pratique n'est pas sans risque pour la santé, selon le docteur Kalimanzanzou, médecin à l'hôpital secondaire de référence de Matanda, qui donne quelques recommandations.
2: Ces eaux-là ne sont pas toujours potables, ce qui fait que c'est une eau qu'il faut d'abord bouillir suffisamment, surtout si on doit la consommer. Ou alors, si on n'a pas la capacité de bouillir cette eau-là, on prend juste un comprimé de chloramine pour 20 litres d'eau. Et si c'est l'eau de pluie, il faudrait normalement commencer par bouillir ça.
0: Contacté à ce sujet, voici Kaït, spécialiste en hydraulique en ville de Butembo, précise que des projets sont en cours afin d'améliorer l'approvisionnement en eau potable et de répondre aux besoins croissants de la population. Et
3: oui, je suis au courant de la situation préoccupante de la carence d'eau. Parfois, le problème ne vient pas seulement du nombre de bornes, mais d'une pression suffisante à bout de ligne. Il y a des fois, il y a des pannes sur différents réseaux de conduite. Le système commence maintenant à se développer petit à petit dans la ville de Butembo. Vous savez bien que la ville de Butembo a plusieurs maisons de production d'eau, mais peut-il arriver que telle ou telle autre borne n'a pas été servie en eau. À ce moment-là, la population peut se servir aussi du forage le plus proche.
0: Selon les responsables du secteur, cette pénurie s'explique notamment par la forte croissance démographique enregistrée ces dernières années dans la ville de Butembo. Depuis Butembo, Elvin Malimbo pour Abari Zamahali.
4: Pendant ces temps à Lubero, l'accès à l'eau potable devient un véritable défi pour de nombreux habitants. Construites depuis plus de 30 ans, les infrastructures d'addiction d'eau ne répondent plus aux besoins d'une population en forte croissance, une situation aggravée par l'arrivée massive des personnes déplacées pour cause de l'insécurité. Pour certains leaders communautaires, cette pénurie constitue également un danger pour la santé, surtout pendant cette période où la province fait face à l'épidémie d'Ebola. Emilia Kasseso nous en dit plus depuis Lubero Centre.
5: Chaque matin, femmes, jeunes filles et garçons se dirigent vers les bornes et fontaines, parfois à Valobe. Les files d'attente s'allongent et certains ménages disposant des bornes et fontaines privées patientent plusieurs heures, parfois durant la nuit, avant d'obtenir quelques bidons d'eau.
6: J'ai seulement un bidon. Et quand je me retrouve avec ces bidons, je ne peux pas me laver, le lessiver, faire la vaisselle et autre chose. C'est pourquoi je suis venue faire la lessive dans cette rivière.
7: Trouver l'eau, c'est difficile. Vous voyez, toutes ces portes-là, nous avons les déplacées là-bas. Nous nous réveillons au moins 3 heures pour trouver de l'eau.
6: Pour retrouver de l'eau, ça devient casse-tête. Pour quelqu'un qui se réveille tôt, au moins 4 heures du matin. L'eau sèche à partir de 5 heures du matin. C'est l'eau Kasseri Kandulani, responsable du réseau d'addiction d'eau de Wulambo. Les installations avaient été conçues pour une population bien inférieure à celle d'aujourd'hui. La pression démographique et l'afflux des déplacés exercent une forte pression sur les capacités de production et de distribution. Des interruptions de services sont régulièrement signalées dans plusieurs quartiers.
8: La baisse d'eau potable est liée au nombre très élevé de déplacés. À cela s'ajoute d'autres pannes techniques, notamment notre réservoir qui a connu des fissures. Si on peut recourir au captage pour que nous ayons une quantité suffisante d'eau potable.
5: Une situation qui inquiète également les professionnels de santé. Kasereka Kahewa Abdou, acteur de santé publique au bureau central de la zone de santé de Lubero, craint notamment la propagation de la maladie à virus Ebola et l'apparition d'autres maladies d'origine hydrique.
9: L'eau ne doit pas vraiment manquer dans un quelconque village, c'est pour échapper à beaucoup de maladies, notamment à Ebola, parce que quand on

0: des milliers, les gens ne doivent pas se laver. Pourtant, elle nous sert pour nous prévenir de certaines maladies telles que Ebola.
1: Face à cette situation, les habitants appellent les autorités et les partenaires humanitaires à renforcer les infrastructures existantes et à développer de nouvelles sources d'approvisionnement afin de garantir un accès durable à l'eau potable. Loubero, Emelia Kasseso pour les comptes à Bariza Mahali.
2: Bouclons cette page à Oïcha. Face au manque d'eau potable, la communauté locale a choisi d'agir. Grâce aux cotisations des ménages, le collectif pour la gestion des points d'eau finance la construction des nouveaux forages. Une première réalisation a déjà vu le jour, selon son coordonnateur Kambale Moussema Evariste, qui salue la mobilisation de la population. Il répond aux questions de Dassis Bachizi.
3: Nous avons mis l'initiative de chaque fois payer 2000 francs par ménage. Ces 2000 francs, réellement, nous ne mangeons pas ça. Il y a 27% qui nous aident à faire la maintenance et nous gardons au moins 20% qui nous aident à forer d'autres puits d'eau. Nous avions construit un forage au niveau de Ndouani qui nous a coûté plus de 18 000 dollars. Nous avions eu ces 18 000 pendant 2 à 3 ans. Nous voulons alors construire le deuxième forage au moins après une année. Tellement il a beaucoup de difficultés pour avoir ces 2000 francs, c'est catastrophique. Bon nombre de gens, ils disent que l'eau c'est donné par Dieu, il ne peut pas payer ça. Deuxièmement, il y a des gardiens qui les bouffent. Il faut dire que ces sources-là où ces puits d'eau ça se retrouve dans leur concession. Il y a aussi des problèmes de puits d'eau qui se retrouvent très loin dans des périphériques, là où il y a des sécurités. Les gens ne payent pas ça. Actuellement, on a beaucoup de difficultés, notamment les objets ou soit les matériels pour la réparation. Trouver ça, il faut aller à Butembo, soit en Ouganda. Nous étions avec CICR. CICR a terminé ce forage, ça fait au moins 2 jours ou 3 jours. Mais nous avons notre coopératif Coages qui va aussi construire nécessairement dans 2 ou 3 semaines des forages, l'un à Pakanza vers Savo Simba et l'autre ça sera construit à Masosi, aux enceintes du quartier. J'en appelle à la population, il faut s'approprier l'eau et les 2000 francs là, il faut les payer sans hésiter puisque ça va nous aider à avoir un bon nombre d'eau. Qu'ils prennent ces forages à bon père et qu'ils gardent ça comme leurs yeux.
2: Voilà qui met fin à cette session des nouvelles. Si vous nous avez pris en cours de diffusion, vous pouvez réécouter ce journal sur notre site internet le www.abarizamaali.org. Nick Mukobelo a jeté à la présentation. Merci de votre attention.
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0: 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Voyez la forme de l'autel de l'Éternel qu'on fait nos pères comme témoin entre nous et vous.
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2: Notre peur la plus profonde n'est pas d'être inapte. Elle est que nous puissions être dotés d'un pouvoir sans commune mesure. On n'apporte rien au monde en se dévalorisant. Il n'est pas éclairé de se faire plus petit que l'on est, simplement pour rassurer les autres autour de nous. Si nous nous libérons de notre propre peur, notre présence seule pourra aussi libérer les autres.
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5: Merci d'écouter TVH, mesdames, mesdemoiselles et messieurs. Bonsoir, bienvenue à cette édition du journal 18h30 chez vous. Invité du journaliste Stanis Boujakira sur SpaceX, Julien Paloukou Kahongia a rappelé le pillage des ressources naturelles de la RDC, qui demeure la cause principale de l'invasion rwandaise à l'est de la République démocratique du Congo.
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5: La société civile de Kassindi salue ses vents des changements au commandement militaire dont le général-major Évariste donc cette structure voit une opportunité décisive pour intensifier la traque contre les EDF à Beni.
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5: Voilà tout pour le sommaire.
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5: Elias Kassé sur la présentation du journal. Fabrice Mimbe contrôle la partie technique. Le pillage des ressources naturelles de la République démocratique du Congo demeure la cause principale de l'invasion rwandaise à l'est de la République démocratique du Congo. Invité du journaliste Stanis Boujakira sur SpaceX, Julien Paloukou Kahongia l'a rappelé jeudi 25 juin. Ancien gouverneur du Nord Kivu et actuel ministre du Commerce extérieur, il réagissait aux sanctions émises le même jour par le département du Trésor américain via l'OFAC contre une raffinerie rwandaise et accusé d'avoir servi de point de traitement de l'or extrait des zones occupées par les rebelles de l'FC M23. Nous allons revenir sur cette actualité. Un vent des changements prochains au commandement militaire salué par les forces vives de Kassindi. La société civile locale voit dans la reprise en main des opérations par le gouverneur militaire, le général-major Évariste Kakule Somo, une opportunité décisive pour intensifier la traque contre les EDF à Beni et à Lubero et stopper l'avancée du M23 AFC, une réorganisation qui répond aux attentes pressantes d'une population meurtrie. On écoute Paul Ozaïdi, premier rapporteur de cette structure, au micro de Horace Ivoa.
10: Au niveau de la société civile Force Vive Noyau de Kassindi, les changements des directives concernant celui qui va maintenir les commandements des opérations. En tout cas, c'est une mesure qui répond à une préoccupation majeure des populations confrontées à l'insécurité persistante. Du fait que nous espérons que cette nouvelle dynamique permettra d'améliorer l'efficacité des opérations sur les terrains, restaurer durablement la paix dans les zones affectées par les activités d'IM23 et des ADF MTM.
5: Et puis cette actualité, j'ai promis d'ailleurs de revenir là-dessus. Le pillage des ressources naturelles de la RDC demeure la cause principale de l'invasion rwandaise à l'est du pays. Invité du journaliste Stanis Boujakira sur SpaceX, Julien Paloukou Kahongia l'a rappelé hier jeudi. Ancien gouverneur du Nord Kivu, actuel ministre du Commerce extérieur, il réagissait aux sanctions émises le même jour par le département du Trésor américain via l'OFAC contre une raffinerie rwandaise accusée d'avoir servi de point de traitement de l'or extrait des zones occupées par les rebelles de l'AFC M23. Nous en parlons avec notre confrère Azaf Litimiri.
11: Je comprends que lorsque Joseph Kabila se retrouve à Goma aujourd'hui dans les bras de Paul Kagame et sous la protection de Sultan Makenga qui l'a chassé hier de l'armée, cela conforte cette théorie du complot que rien n'arrive au hasard. Depuis des années, nous avions cru en la République, croyant que nous étions de travailler ensemble, alors que au-dessus de nous, il y avait quelqu'un qui nous driblait et qui finalement s'est révélé que finalement les masques sont tombés et on a découvert qu'était l'homme qui se prévaler, être les défenseurs et qui nous demander que nous devons lutter contre ces rebelles du M23 aujourd'hui qui se retrouvent entre leurs mains. Et c'est pourquoi, à un moment donné, j'ai dit, mais qui peut comprendre le président de la République honoraire de se retrouver dans les bras de Kagame, dans les bras de Makenga, après 18 ans au pouvoir? Il peut avoir ses raisons pour dire il a été ceci, il a été cela. Ça ne lui donne pas l'occasion, en tout cas, de prendre les armes contre la République qu'il a dirigée pendant 18 ans. Et ça, pour moi, c'est l'angle de la rupture. Total, c'est l'angle de la vigilance auquel j'invite la population parce qu'on a été dupé pendant de longues années. J'ai échappé à des embuscades, j'ai échappé à des attentats. Je suis allé dans les maquis rencontrer à gauche, à droite tous ces rebelles pour tenter de les convaincre de sortir. Mais c'est aujourd'hui que je me rends compte que j'étais sur le chemin de la mort parce que finalement, j'étais le seul à croire en la République alors qu'au-dessus de moi, c'était plutôt la théorie du complot qui était en train de se tramer.
5: Julien Paluku Kaunga, ministre du Commerce extérieur, et non Azaf Litimire. Nous nous en excusons. La procédure en cours de la reprise des opérations militaires par le gouverneur est applaudie par Maître Achille Kapanga. Ces notables de la région des Béni conseillent l'autorité provinciale à bien choisir les collaborateurs et qui seront des bons patriotes. Tout en promettant de l'accompagner, il appelle la population à soutenir le général-major Kakule Somo-Evariste pour qu'il mérite à bout portant sa mission, pour qu'il mène, je voulais dire, à bout portant sa mission de rétablir l'autorité de l'État et la paix dans la province. On écoute Achille Kapanga au téléphone de Roger Mouliata.
4: Il faut que nous le disions clairement. Le général Kakule Somo-Evariste doit maintenant comprendre que les charges sont devenues lourdes. Il ne peut pas le faire seul. Nous lui demandons et nous lui recommandons de voir comment choisir certains de ses collaborateurs, certains de ses conseillers qui vont l'épaule de cette lourde responsabilité. Il doit choisir à côté de lui des personnalités qui valent la peine et qui sont des patriotes et des compatriotes, pas des personnes qui viennent à côté du gouverneur pour juste leurs propres intérêts. Il faut qu'il choisisse maintenant des bonnes personnes avec des qualités qui vont l'aider à l'accompagner dans cette lourde mission. Nous demandons aux officiers, sous-officiers et la population d'être derrière le gouverneur, puisque de fois, si nous n'accompagnons pas le gouverneur dans cette grande mission, on ne fera rien. Il faut que nous comprenions que c'est une charge qui est aussi la nôtre. Ne pensons pas que, comme on vient de le désigner comme ça, c'est lui maintenant qui doit tout faire. Non. Nous aussi, en tant que population, nous avons cette obligation-là de l'accompagner. C'est l'occasion de dire, monsieur le gouverneur de province, en tout cas, aidez-nous, nous sommes derrière vous, on vous accompagne, on doit mettre fin à ça. Que nous acceptons, en fait, que tout le monde se dit cette fois-ci, on est debout. En tout cas, merci beaucoup.
5: Nouvelle réédition volontaire des trois ex-combattants à l'antenne locale du PDDRCS. Issus du groupe armé FPP Freddy et MCLP, ces derniers se sont rendus mercredi dernier dans le cadre du programme DDR Mobile, apportant avec eux une arme AK-47, des munitions et des effets militaires. Pour le chef d'antenne Eric Massinda, ce geste traduit l'adhésion croissante des communautés au processus de paix. Désormais munis de leurs jetons officiels, ces trois hommes intègrent formellement le parcours de réinsertion. Et un jeune homme a été criblé de balles dans la soirée du jeudi 25 juin dans la commune de Boulongo, en territoire des Béni. La société civile locale rapporte que la victime, nommée Kambale Katsuba, a été tirée dessus par un homme en uniforme militaire et sa mort s'en est suivie. Selon Simon Lewis, le bourreau a commis ce forfait pendant qu'il était en fuite après être impliqué dans un cas de cambriolage au quartier Kambalango. Tout en affirmant que le présumé assassin est déjà aux arrêts, il appelle l'appareil judiciaire à jouer son rôle afin de sanctionner le coupable tel que prévoient les lois de la République.
7: C'est un acte que nous déplorons et que nous condamnons avec toute énergie. C'est un militaire à divagation qui a commencé d'abord à voler. Il a volé une radio et un ordinateur. La jeunesse s'est mobilisée et l'os poursuivi. Moi, je pense que c'est notre jeune est aussi en fuite. Le jeune garçon a demandé à ce voyou pardon et il lui a même proposé de l'argent, 10 000 francs, selon nos enquêtes. Mais ce bandit militaire a refusé. Ce qui est dans la commune de Boulongo, c'est quand même déplorable. Il y a des militaires qui divaguent dans la cour. Et nous avons toujours condamné cette divagation. Les militaires, bien sûr, il est déjà arrêté. Mais nous doutons que la justice soit rendue à notre faveur.
5: Et Simon Lewis, cadre de la société civile en commune de Boulongo. La torture reste une arme d'oppression impunie malgré son caractère imprescriptible. À l'occasion de la journée internationale de soutien aux victimes de la torture, ce vendredi 26 juin, le réseau pour les droits de l'homme Redo dénonce le manque de prise en charge des victimes et la complaisance envers le bourreau. Selon son coordonnateur, Maître Mouindo Wassivignoa, l'accès à la justice reste un défi majeur en raison du manque de moyens et de l'inefficacité des sanctions. Ces propos ont été recueillis par Nelson Rafiki.
12: La torture, c'est une souffrance qu'on peut infliger à une personne dans l'intention de les punir, soit de solliciter des aveux auprès de lui. Et souvent, l'auteur de l'infraction de torture, il doit être une personne qui a une parcelle de pouvoir, même s'il n'est pas reconnu officiellement comme autorité, qu'il ait pouvoir qu'il exerce dans une contrée donnée. La torture, c'est une infraction sévèrement punie en droit congolais. Et c'est aussi une infraction qui est imprescriptible. Imprescriptible signifie que tout auteur de cette infraction de torture, il peut être poursuivi n'importe quand. Même s'il y a plus de 10 ans, de 20 ans, de 30 ans, une fois on le retrouve, il peut répondre de ses faits. Ce sont des faits réels qui se commettent régulièrement, mais au moins dans la ville de Butembo spécialement, on pourra dire que ces cas ont quand même diminué. Leur manière de travailler a quand même changé, puisque avant c'était comme c'est normal. Soutien, oui, il y en a ceux qui sont appuyés psychologiquement, mais ce n'est pas très solide. Le soutien financier, c'est rare, mais le soutien juridique, oui. Malheureusement, nombreux, il y en a ceux qui refusent. Non, ça va encore me créer des problèmes.
5: 18h40, minutes 33 secondes. Reprise progressive des activités sanitaires dans les différentes aires de santé de Biéna et de Mangroujipa en territoire de Lubero. Situation saluée par la société civile du secteur de Bapéry qui espère le retour à une vie normale dans ce coin du Nord Kivu après près de 2 ans de turbulences. Ces dernières étaient causées par les massacres qui étaient perpétrés dans la région par les terroristes EDF. Samuel Okaini, président de la société civile du secteur de Bapéré, plaide à cette occasion pour que le gouvernement et ses partenaires viennent en appui. Ces structures sanitaires qui avaient été pillées et dévastées par les djihadistes, Samuel Kaini est dans ses propos choisis par Roger Mouliata.
13: Nous remercions sincèrement les personnels soignants pour leur endurance. Après une turbulence de l'insécurité, ils ont entiré. Nous remercions aussi les personnels qui sont en train d'être déployés dans les structures qui étaient déjà abandonnées. Il y a au moins une avancée par rapport à leur déploiement. Nous sommes en train de remercier en tout cas la contribution de la paisible population dans la restauration de la sécurité et de la paix, et aussi de nos forces et loyalistes et des vrais VDP. Et c'est pourquoi nous appelons les partenaires et le gouvernement central, voire même le gouvernement provincial, de voir comment nous devons mener des mécanismes et des plaidoyers de façon que de venir en aide dans le cadre de l'aide humanitaire. En tout cas, nous remercions, nos sincères remerciements au personnel soignant et aussi à la population qui est en train de fréquenter les structures sanitaires pour leur traitement et leurs soins.
5: Une réintégration immédiate des 3 chefs de quartier, dont la commune de Bulamba, en ville de Butembo, suspendue le 8 mai dernier pour insubordination et manquement administratif. Les chefs de quartier Kongo Yassika, Kambali et Mukalangirwa reprennent officiellement leurs fonctions ce vendredi. Cette décision fait suite à l'annulation de leur suspension par la division provinciale de l'intérieur du Nord Kivu pour non-respect de la procédure, les concernés n'ayant jamais été entendus. Le bourgmestre Trifon Souel Sende a acté leur retour par une lettre signée le 24 juin après un échange formel avec l'autorité urbaine de Butembo. Complètement terminé pour ce journal, mis en onde par Fabrice Mihimbi, le grand journal à 19h30. Au revoir et l'actualité continue sur nos antennes.

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3: Amis sportifs, merci pour cette fidélité renouvelée à ce programme de...

0: Meilleur troisième face aux Bleus déjà qualifiés au 16e de finale. Le Sénégal, avec peu de chances de qualification, défiera l'Irak. La suite de cette troisième journée intervient ce samedi avec 6 affiches au programme. Dans la nuit, à partir de 2h, le combinaison de la poule H se disputeront entre l'Uruguay et l'Espagne. Le Cap Vert, avec ses 2 points, jouera sa qualification en 16e de finale face à l'Arabie Saoudite. Dans la matinée, à partir de 5h, juste place aux confrontations du groupe G avec les Chocs, Égypte qui détient son ticket de 16e de finale depuis la 2e journée, qui en découdra avec la Belgique qui court derrière la qualification. Pour clôturer la journée de samedi à partir de 23h, le Panama déjà éliminé tentera de sauver son honneur face à l'Angleterre, pendant que le Ghana affrontera la Croatie. Actuel 2e au classement dans le groupe L, le Black Stars du Ghana ont déjà assuré leur place à l'étape suivante de ce tournoi. Sur les 6 représentants africains engagés, la situation se clarifie pour les différentes sélections. Le Maroc, la Côte d'Ivoire et l'Afrique du Sud déjà qualifiés pour le second tour. 4 autres sélections jouent leur survie dès ce soir, tandis que la Tunisie est la première nation africaine officiellement éliminée après avoir scellé son sort dans le groupe F. Dans ce même chapitre, des pays africains encore en lice, la République démocratique du Congo garde quant à elle son destin entre ses mains. Actuellement 3e du groupe K avec un seul point au compteur, les Léopards conservent toutes leurs chances de basculer au second tour. Des retours à Houston aux États-Unis après une défaite face à la Colombie, les hommes de Sébastien Desabre ont réalisé une journée de travail ce vendredi 26 juillet en vue de leur 3e et ultime match de poule. La RDC jouera ainsi sa survie dans ce mondial le dimanche 28 juillet face à l'Ouzbékistan sur la pelouse d'Atlanta. Pour valider leur ticket, le Congolais n'aura d'autre solution que de s'imposer face à un adversaire ouzbek qui, malgré ses 0 points, cherchera lui aussi à sauver l'honneur et à arracher une qualification pour le second tour. Pour finir, amis sportifs, au pays, 2 places pour la phase finale de la 60e édition de la Coupe du Congo de football se joue ce samedi 27 juillet au stade Joseph Kabila de Kindu, où le demi-finale de la zone Est impose une obligation stricte. Seuls les 2 vainqueurs du jour décrocheront les uniques billets qualificatifs pour la suite de la compète. Pour le premier ticket, le Daring Club Virunga de Goma affrontera le Football Club Étoile du Kivu, repêché en tant que meilleur perdant. Pour rappel, lors de leur première confrontation dans cette phase, le Montagnard de Goma l'avait emporté sur le score étriqué 2-0 face aux Oranges du Sud Kivu. Le second billet se disputera quant à lui entre l'Athletic Club Kapako de Beni et l'Association sportive Dauphin Noir de Goma. Le tricolore des Dauphins Noirs abordera ses rendez-vous à pleine confiance. Eux qui avaient largement dominé l'Union sportive Sokozaki de Butembo aussi les scores de 4-0 au tour précédent. Amis sportifs, c'est par là que nous bouclons complètement cette chronique sportive. Merci à vous toutes et à vous tous de l'avoir écouté.
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8: Notre peur la plus profonde n'est pas d'être inapte. Elle est que nous puissions être dotés d'un pouvoir sans commune mesure. On n'apporte rien au monde en se dévalorisant. Il n'est pas éclairé de se faire plus petit que l'on est, simplement pour rassurer les autres autour de nous. Si nous nous libérons de notre propre peur, notre présence seule pourra aussi libérer.

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2: Madame, monsieur, bonsoir. Merci d'être avec nous ce soir. Il est l'heure de vous informer. 19h30 à Boutembo. Vos journal qui commence par les titres. On sommaire de ce journal. Deux ans ou mieux après plus de deux ans, des fortes turbulences sécuritaires. Les activités reprennent finalement et cela progressivement dans les aires de santé. Des zones Mangouré, Zipa et Biena. Nous sommes les directeurs de l'Ubéro. Une bonne nouvelle pour la société civile des Bapéré, mais qui plaide pour l'appui de ces structures par le gouvernement et ses partenaires.
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2: L'actualité, c'est aussi la reddition volontaire des trois combattants des groupes FPP et MCLP dans le territoire de l'Ubéro. Leur reddition est saluée par les programmes DDR, antenne locale.
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2: La journée internationale de soutien aux victimes de la torture, c'est aujourd'hui le Redo, une ONG de défense des droits de l'homme opérationnelle à Boutembo, dénonce le manque des prises en charge des victimes.
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2: Voilà tout pour les titres, madame, monsieur, vous êtes nombreux qui nous écoutez ce soir. C'est votre droit de vous informer tous les jours sur nos antennes et nous en faisons notre devoir au quotidien. Et bienvenue.
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2: Un nouveau bonsoir, Fabrice Mimbi est notre metteur en onde ce soir. Je le disais au sommet. Mais d'abord cette actualité plutôt avec le pillage des ressources naturelles de la RDC qui demeure la cause principale de l'invasion rwandaise à l'est du pays. Invité du journaliste Stani Boujakira sur Espace X, Julien Paloukou l'a rappelé hier dans un débat public. Ancien gouverneur du Nord Kivu et actuel ministre du Commerce extérieur, Julien Paloukou réagissait aux sanctions émise hier même jeudi par le département du trésor américain via l'OFAC contre une raffinerie rwandaise de l'or, accusée justement d'avoir servi de point de traitement de l'or extrait des zones occupées par les rebelles de l'AFC-M23. C'est ce que nous dit Azaf Letimere.
8: D'après le ministre Julien Paloukou, ces sanctions lèvent définitivement les voiles sur le modèle économique du conflit et confirment que le véritable objectif du Rwanda en RDC n'est autre que les minerais.
9: Cette sanction ici conforte la thèse de tous les Congolais de bonne foi que Paul Kagame est au Congo, pas pour les FDLR, mais parce que ça conforte effectivement son budget. Et je vous donne les chiffres. Avec 2024, les recettes issues de l'exploitation illicite des minerais en provenance de l'Est ont atteint 1,750 milliards de dollars. Ça, ce sont des chiffres qui sont publiés par tous les sites d'intelligence financière. Vous vous imaginez, les Rwandais qui ne pouvaient même pas produire l'équivalent de 10 millions de dollars l'an pour les minerais qu'il suppose avoir chez lui, comment ces minerais se sont multipliés soudainement sur le sol rwandais pour qu'aujourd'hui il commence à avoir 1,7 milliard de dollars de recettes issues de l'exploitation minière.
8: Ces sanctions constituent une alerte adressée aux entités qui consomment le minerai pillé par les Rwandais dans l'est de la RDC, estime Julien Paloukou. À l'en croire, sanctionner les Rwandais est une première étape. Il faudra aussi envisager de sanctionner les consommateurs finaux.
9: Cela oblige tous ces pays qui, en fait, sont les destinataires de cette mafia rwandaise de pouvoir s'interroger parce que si cela continue, on va saisir les mêmes offices du département de trésor pour que jusque là où l'or va, on aille aux sanctions jusqu'aux consommateurs. Comme ça, ça sera une leçon à travers le monde. Parce qu'on peut bien sanctionner les Rwandais, mais si on ne sanctionne pas les entités consommatrices de l'or en provenance du Rwanda, eh bien le Rwanda continuera à faire ce qu'il fait.
8: Il faut préciser que les sanctions du département du trésor américain ont visé l'entreprise Gasabo Gold Refinery et trois autres sociétés minières d'eau, Bougambira Mines, Wolfram Mining and Processing et Ruinkavu Mining Corporation. Elle prévoit le gel des avoirs aux États-Unis et l'interdiction de toute transaction avec des personnes ou des entreprises américaines. En mars 2025, Gasabo Gold avait déjà été sanctionné par l'Union européenne pour exportation illicite de l'or congolais. Azaf Litimiré, depuis Lubero.
2: Et puis les changements annoncés au commandement militaire dans la province du Nord Kivu, salués par les forces vives de Kassindi, la société civile locale voit dans la reprise, ou mieux la prise en main des opérations par le gouvernement militaire, Evariste Somokakule, une opportunité décisive pour intensifier la traque contre les ADF à Beni et Lubero, mais aussi stopper l'avancée de l'FCM-23. Une réorganisation qui répond aux attentes pressantes d'une population meurtrie, d'après Paul Zaidi, premier rapporteur de la société civile des Kassindi. Il s'exprime au micro de Horace Ivoire.
0: Au niveau de la société civile Force Vive Noyau de Kassindi, le changement des directives concernant celui qui va maintenir les commandements des opérations. En tout cas, c'est une mesure qui répond à une préoccupation majeure des populations confrontées à l'insécurité persistante. Du fait que nous espérons que cette nouvelle dynamique permettra d'améliorer l'efficacité des opérations sur le terrain, restaurer durablement la paix dans les zones affectées par les activités d'IM23 et des ADF MTM.
2: Cette même procédure en cours de la reprise des conduites, ou mieux des prises des conduites d'opérations militaires par le gouverneur militaire, est aussi applaudie par Maître Achille Kapanga. Le notable de Béni conseille l'autorité provinciale à bien choisir les collaborateurs qui feront preuve du patriotisme tout en promettant son accompagnement. Il appelle la population à soutenir le général-major Évariste Somo Kakule pour, dit-il, qu'il mène à bon port, ou mieux à bon train, sa mission de rétablir l'autorité de l'État et la paix dans la province. Achille Kapanga est au téléphone de Roger Mouliata.
1: Il faut que nous le disions clairement. Le général Kakule Somo Évariste doit maintenant comprendre que les charges sont devenues lourdes. Il ne peut pas le faire seul. Nous lui demandons, nous lui recommandons de voir comment choisir certains de ses collaborateurs, certains de ses conseillers qui vont l'épaule de cette lourde responsabilité. Il doit choisir à côté de lui des personnalités qui valent la peine et qui sont des patriotes et des compatriotes, pas des personnes qui viennent à côté du gouverneur pour juste leurs propres intérêts. Il faut qu'il choisisse maintenant des bonnes personnes avec des qualités qui vont l'aider à l'accompagner dans cette lourde mission. Nous demandons aux officiers, sous-officiers et la population d'être derrière le gouverneur. Puisque de fois, si nous n'accompagnons pas le gouverneur dans cette grande mission, on ne fera rien. Il faut que nous comprenions que c'est une charge qui est aussi la nôtre. Ne pensons pas que, comme on vient de le désigner comme ça, c'est lui maintenant qui doit tout faire. Non, nous aussi, en tant que population, nous avons cette obligation-là de l'accompagner. C'est l'occasion de dire, monsieur le gouverneur de province, en tout cas, aidez-nous, nous sommes derrière vous, on vous accompagne, on doit mettre fin à ça. Que nous acceptons, en fait, que tout le monde se dit, cette fois-ci, on est debout. En tout cas, merci beaucoup.
2: Et puis, nouvelle édition volontaire des trois ex-combattants à l'antenne locale du PDDR-CS, issus des groupes armés FPP, Freddy et MCLP. Ces derniers se sont rendus mercredi dans le cadre du programme DDR mobile, apportant avec eux une arme du type AK-47, des munitions de guerre et des effets militaires. Pour le chef d'antenne PDDR-CS, le bureau Eric Massindas, geste traduit l'adhésion croissante des communautés au processus de paix. Désormais munis de leurs jetons officiels, ces ex-combattants intègrent formellement le parcours de réinsertion. Et puis un jeune homme a été criblé de balles dans la soirée d'hier jeudi dans la commune de Boulongo. Nous sommes en territoire de Béni. La société civile locale rapporte que la victime, nommée Kambale Kachuva, s'est fait tirer dessus par un homme en uniforme militaire et mort s'en est suivie. Selon Elimo Lewis, le présumé bourreau revenait d'une opération de cambriolage au quartier Kambalango, tout en affirmant que le présumé assassin est déjà aux arrêts. Il appelle plutôt l'appareil judiciaire à jouer son rôle afin de sanctionner le coupable tel que prévoient les lois de la République.
10: C'est un acte que nous déplorons et que nous condamnons avec toute énergie. C'est un militaire à divagation qui a commencé d'abord à voler. Il a volé une radio et un ordinateur. La jeunesse s'est mobilisée et l'os poursuivi. Moi, je pensais que c'est notre jeune est aussi en fuite. Le jeune garçon a demandé à ce voyou pardon et il lui a même proposé de l'argent, 10 000 francs, selon nos enquêtes. Mais ce bandit militaire a refusé. Ce qui est dans la commune de Boulongo, c'est quand même déplorable. Il y a des militaires qui divaguent dans la commune. Et nous avons toujours condamné cette divagation. Le militaire, bien sûr, il est déjà arrêté, mais nous doutons que la justice soit rendue à notre faveur.
2: La torture reste une arme d'oppression impunie malgré son caractère imprescriptible, j'y arrive. À l'occasion de la journée internationale de soutien aux victimes de torture. Aujourd'hui, vendredi 26 juin, le réseau pour les droits de l'homme, RIDO, dénonce le manque de prise en charge des victimes et la complaisance envers les bourreaux. Selon son coordonnateur, Maître Mouindo Wassivignoua, l'accès à la justice reste un défi majeur en raison du manque des moyens et de l'inefficacité de sanctions. Ces propos ont été recueillis par Nelson Rafiki.
11: La torture, c'est une souffrance qu'on peut infliger à une personne dans l'intention de les punir, soit de solliciter des aveux auprès de lui. Et souvent, l'auteur de l'infraction de torture, il doit être une personne qui a une parcelle de pouvoir, même s'il n'est pas reconnu officiellement comme autorité, qu'il ait pouvoir qu'il exerce dans une contrée donnée. La torture, c'est une infraction sévèrement punie en droit congolais. Et c'est aussi une infraction qui est imprescriptible. Imprescriptible signifie que tout auteur de cette infraction de torture, il peut être poursuivi n'importe quand. Même s'il y a plus de 10 ans, de 20 ans, de 30 ans, une fois on le retrouve, il peut répondre de ses faits. Ce sont des faits réels qui se commettent régulièrement, mais au moins dans la ville de Butembo spécialement, on pourra dire que ces cas ont quand même diminué. Leur manière de travailler a quand même changé, puisque avant c'était comme c'est normal. Soutien, oui, il y en a ceux qui sont appuyés psychologiquement, mais ce n'est pas très solide. Le soutien financier, c'est rare, mais le soutien juridique, oui. Malheureusement, nombreux, il y en a ceux qui refusent. Non, ça va encore me créer des problèmes.
2: 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À Butembo, d'où nous émettons, il est 19h41. C'est la même heure à Mangourejipa dans le Bas-Péré. Reprise progressive des activités sanitaires dans différents aires de santé de Biena et Mangourejipa. Nous sommes dans le territoire de Lubero. Situation saluée par la société civile du secteur des Bas-Péré, bien évidemment, qui espère le retour à une vie normale dans ce coin de la province du Nord-Kivu après près de 2 ans des turbulences sécuritaires causées par l'activisme du groupe terroriste ADF dans la zone. Samuel Kaini, président de la société civile du secteur des Bas-Péré, plaide pour que le gouvernement et ses partenaires viennent en appui à ces structures sanitaires qui avaient tout perdu presque suite au pillage et incendie de leur matériel.
12: Nous remercions sincèrement les personnels soignants pour leur endurance. Après une turbulence de l'insécurité, ils ont tiré. Nous remercions aussi les personnels qui sont en train d'être déployés dans les structures qui étaient déjà abandonnées. Il y a au moins une avancée par rapport à leur déploiement. Nous sommes en train de remercier en tout cas la contribution de la paisible population dans la restauration de la sécurité et de la paix, et aussi de nos forces et loyalistes et des vrais VDP. Et c'est pourquoi nous appelons les partenaires et le gouvernement central, voire même le gouvernement provincial, de voir comment nous devons mener des mécanismes et des plaidoyers de façon que de venir en aide dans le cadre de l'aide humanitaire. En tout cas, nous remercions nos sincères remerciements au personnel soignant et aussi à la population qui est en train de fréquenter les structures sanitaires pour leur traitement et leurs soins.
2: Terminons à Butembo avec la réintégration immédiate des 3 chefs des quartiers dans la commune de Vulamba, suspendus en début du mois dernier pour insubordination et manquement administratif. Les chefs des quartiers Kongoyasika, Kambali et Mukalangirwa ont repris officiellement leurs fonctions aujourd'hui vendredi. Cette décision fait suite à l'annulation de leur suspension par la division provinciale de l'intérieur du Nord-Kivu pour non-respect de la procédure. Les concernés n'ayant jamais été entendus, le bourgmestre Trifon Swele Sende a acté leur retour par une lettre signée le 24 juin dernier après un échange formel avec l'autorité urbaine de Butembo. C'est par là que se boucle ce quart d'heure d'info sur RTVH. Madame, Monsieur, merci de votre fidélité sur nos antennes. Nos programmes se poursuivent avec tout de suite le carnet des sports. Gardez l'écoute, le prochain rendez-vous avec nous, c'est pour demain matin à 7h. Mais si et seulement si, notre Dieu va nous accorder force et santé. Gardez l'écoute.

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1: Amis sportifs, merci pour cette fidélité renouvelée à ces programmes vespérales sur la radio-télévision Victoire Horizon. La troisième journée en phase des groupes de la Coupe du Monde FIFA 2026 se poursuit ce soir à 21h avec deux matchs au rendez-vous au compte du groupe I. La Norvège et la France s'affrontent à Boston aux États-Unis. Les Norvégiens ont l'obligation de gagner ces matchs afin de figurer dans les top 8 de meilleure troisième phase au bled déjà qualifié au 16e de finale. Le Sénégal, avec peu de chances de qualification, défiera l'Irak. La suite de cette troisième journée intervient ce samedi avec 6 affiches au menu. Dans la nuit, à partir de 2h, les combinaisons du groupe H se disputeront entre l'Uruguay et l'Espagne. Le Cap Vert, avec ses 2 points, jouera sa qualification en 16e de finale face à l'Arabie Saoudite. Dans la matinée, à partir de 5h, place aux confrontations du groupe G avec le choc Égypte qui détient son ticket de 16e de finale depuis la 2e journée, qui en découdra avec la Belgique qui court derrière la qualification. Pour clôturer la journée de samedi, à partir de 23h, le Panama, déjà éliminé, tentera de sauver son honneur face à l'Angleterre pendant que le Ghana affrontera la Croatie. Actuel 2e au classement dans les groupes L, le Black Stars du Ghana ont déjà assuré leur place à l'étape suivante de ce tournoi. Sur le dur représentant africain engagé, la situation se clarifie pour les différentes sélections. Le Maroc, la Côte d'Ivoire et l'Afrique du Sud sont déjà qualifiés pour le second tour. 4 autres sélections jouent leur survie de ce soir, tandis que la Tunisie est la première nation africaine officiellement éliminée après avoir scellé son sort dans le groupe F. Dans ce même chapitre, des pays africains encore en lice, la RDC garde quant à elle son destin entre ses mains. Actuellement 3e du groupe K avec un seul point au compteur, le Léopard conserve toutes leurs chances de basculer en second tour. De retour à Houston aux États-Unis, après une défaite face à la Colombie, les hommes de Sébastien Desabre ont réalisé une journée de travail ce vendredi 26 juin en vue de leur 3e et ultime match de poule. La RDC jouera ainsi sa survie dans ce mondial le dimanche 28 juin face à l'Ouzbékistan. Et pour valider leur ticket, le Congolais n'aura d'autre solution que de s'imposer face à un adversaire ouzbek qui, malgré ses 0 points, cherchera lui aussi à sauver l'honneur et arracher une qualification pour le second tour. Et pour finir, amis sportifs, au pays, 2 places pour la phase finale de la 60e édition de la Coupe du Congo jouée au stade Joseph Kabila de Kindu, ou les demi-finales de la zone qualificative pour la suite de la compétition. Pour le premier ticket, le Daring Club Virunga de Goma affrontera le Football Club Étoile du Kivu, repêché en tant que meilleur perdant. Pour rappel, lors de leur première confrontation dans cette phase, le Montagnard de Goma l'avait emporté sur le score étriqué 2-0 face aux Oranges du Sud Kivu. Le Ségobien se disputera quant à lui entre l'Athletic Club Kapako de Beni et l'Association sportive Dauphin Noir de Goma. Le tricolore des Dauphins Noirs abordera ce rendez-vous en pleine confiance. Eux qui avaient largement dominé l'Union sportive Sokozaki de Butembo sur le score de 4-0 à brosse au tour précédent. Amis sportifs, c'est par là que nous bouclons complètement cette chronique sportive. Merci à vous toutes et à vous tous de l'avoir écoutée.

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2: Salut fidèles auditeurs, auditrices de RTVH. Merci de nous rejoindre dans cette revue de presse à la présentation. Il y a ce casse-so. Nous démarrons avec Actu30.cd qui rapporte que les États-Unis d'Amérique ont sanctionné un réseau rwandais impliqué dans l'exploitation illicite de l'or congolais. Au cœur de ces sanctions figure la raffinerie Kazabo Gold Refinery RTD, basée à Kigali, que le département américain du Trésor accuse d'avoir exporté de l'or extrait dans les zones sous contrôle de l'AFC-M23 au sud de Kivu. Selon Washington, au moins 60 kg d'or, représentant plusieurs millions de dollars, auraient été acheminés vers cette raffinerie durant les premiers mois de 2026 avec l'appui présumé des forces de défense rwandaises. Dans le même registre, Kivu Citizens revient sur la réaction du ministre du Commerce extérieur, Julien Paluku, invité de l'émission Live SpaceX, animée par Stanislas Bujakira, l'ancien gouverneur du Nord Kivu, a estimé que ces sanctions

0: Américaines confirment définitivement que la guerre dans l'est de la RDC est motivée par des intérêts économiques et miniers. Pour Julien Paluku, elle constitue également une preuve de l'implication directe de l'armée rwandaise sur le territoire congolais. Direction maintenant la politique avec le débat autour de la révision de la Constitution. Nouveaumedia.cd révèle que des personnes vivant avec handicap, conduites par la ministre Irène Essambo, ont exprimé leur soutien au projet de changement de la Constitution lors d'une rencontre avec le secrétaire permanent de l'Union sacrée, André Mbata, à Kinshasa. Cette délégation affirme adhérer à la vision du président Tshisekedi Tshilombo Félix Antoine. À l'opposé, KivuCitizens.net rapporte que le professeur Laurent Onimba, cadre d'ensemble pour la République, rejette fermement ce projet. Selon lui, l'argument présentant la constitution actuelle comme le testament politique de Ken Tshisekedi ne saurait engager l'ensemble du peuple congolais. Toujours sur ce dossier, Nouveaumedia.cd s'invite et indique que le mouvement Sauvons la RDC, proche du camp Joseph Kabila, dénonce les attaques dirigées contre la CENCO après son opposition au changement de la Constitution. Ce mouvement condamne ce qu'il qualifie de violences verbales et d'accusations sans fondement contre l'Église catholique. Passons présent à l'éducation. La voix de l'UCG annonce la fin des épreuves de l'examen d'État édition 2025-2026. À Boutembo, les finalistes ont quitté les centres de passation dans une ambiance de satisfaction, scandant des chants de victoire jeudi et affichant leur confiance après 4 jours d'examen. En Ituri, New Narratif RDC.net rapporte que l'Association pour la promotion des droits des enfants et des femmes vulnérables se félicite du bon déroulement des épreuves sur l'ensemble de la province. Cette organisation attribue ses succès aux mesures sécuritaires et sanitaires mises en place, notamment dans le territoire de Irumu, pourtant confronté à la menace de ZDF MTM ISCAP. Pendant ce temps, Radio Elimo.ior.ac révèle que l'intersyndicale du Nord Kivu 2 dénonce des incertitudes dont la prise en charge financière des intervenants aux examens certificatifs. Le syndicat évoque une possible tentative de détournement des fonds et sollicite l'intervention directe du président de la République tout en saluant le paiement partiel des indemnités de la session précédente. Terminons cette revue avec la justice. RTE et Kivu revient sur le verdict rendu par le tribunal militaire de garnison de Boutembo dans l'affaire de l'enlèvement des ressortissants égyptiens. Si le ministère public et les parties civiles saluent une décision exemplaire, les avocats de la défense annoncent déjà leur intention de faire appel. Enfin, RTLGB.net précise que 4 jeunes, dont 2 membres de Ouazalendou, ont été condamnés à la peine de mort à l'issue d'un procès en flagrance de 72 heures. Ils ont été reconnus coupables, notamment de participation à un mouvement insurrectionnel, d'association de malfaiteurs, d'enlèvement et d'extorsion dans le dossier de kidnapping des 3 ressortissants égyptiens à Mutsanga, en ville de Boutembo. C'est tout pour cette revue de presse.
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2: 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Salut à vous tous et bienvenue à cette page météorologique. Les temps prévus l'avant-midi de ce samedi 26 juin, c'est sous des nuages. En ce moment, la température ressentie varie entre 16 et 25 degrés Celsius, sous une humidité nageant entre 71 et 90%. La direction du vent est le sud-est, avec une vitesse de 4 km par heure. L'après-midi, c'est sous des pluies légères qui s'observent. La température bascule entre 20 et 24 degrés Celsius. L'humidité nage entre 67 et 83%. Les vents changent de direction pour souffler vers le nord avec une vitesse de 4 à 7 km par heure. Et enfin, dans la soirée, soit à l'intervalle de 18h et minuit, un ciel partiellement nuageux s'observe de nouveau. Pendant ces temps, les vents prennent la direction du sud-ouest avec une vitesse constante. Le soleil s'élève à 6h02 pour se coucher à 18h10, tandis que la lune s'élève à 16h09 pour se coucher à 3h43. En somme, Étonné que la journée de ce samedi s'annonce humide, le port des départ déçus ne gênera pas du tout. Voilà tout pour la page météorologique. Merci à vous tous pour la fidélité. On se retrouve à la prochaine occasion.
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5: Maître Mouhindo Sivignon, bonjour. Vous êtes le coordonnateur d'IRESO pour les droits de l'homme, IREDO. Et aujourd'hui, l'humanité célèbre la journée dite internationale pour le soutien aux personnes ou victimes de la torture. Avec vous, il faut d'abord qu'on comprenne qu'est-ce qu'on appelle torture.
6: Ok, merci beaucoup pour la question. En fait, comme vous venez de le dire, chaque 26 juin, c'est une journée qui est déjà consacrée pour lutter contre la torture ou pour soutenir les victimes des tortures. La torture, c'est une souffrance qu'on peut infliger à une personne dans l'intention de les punir, soit de solliciter des aveux auprès de lui. Et souvent, l'auteur de l'infraction de torture, comme vous le savez, c'est aussi une infraction. Il doit être une personne qui a une parcelle de pouvoir public ou même s'il n'est pas reconnu officiellement comme autorité, qu'il ait pouvoir qu'il exerce dans une contrée donnée. C'est pourquoi les faits que commettent certains groupes armés, même certains rebelles, pour le dire ainsi, sont qualifiés de torture. La torture, c'est une infraction sévèrement punie en droit congolais. Et c'est aussi une infraction qui est imprescriptible.
5: Ça veut dire quoi concrètement pour une population communautaire?
6: Imprescriptible signifie qu'il n'y a pas de prescription, comme j'étais en train de le dire. C'est-à-dire, tout auteur de cette infraction de torture, il peut être poursuivi n'importe quand. Même s'il y a plus de 10 ans, de 20 ans, de 30 ans, une fois on le retrouve, il peut répondre de ses faits. C'est comme les viols. Les viols, la torture sont les deux infractions-là qui sont imprescriptibles, à part les crimes de guerre comme les crimes de génocide. Mais pour les autres infractions, il y a des prescriptions. Par exemple, pour l'infraction de vol simple, on vous dira que si 3 ans passaient sans que vous puissiez poursuivre la personne qui a volé, même si vous intentez une action à la 4e année, on vous dira qu'il y a déjà prescription. C'est-à-dire qu'il n'est plus poursuivable. Même pour l'infraction d'assassinat, vous tuez une personne, on passe 10 ans sans vous poursuivre. À la 12e année, 11e année, quand vous relevez la prescription, on ne peut plus vous poursuivre. C'est-à-dire que la loi présume que la victime de cette infraction vous a déjà pardonné. Maintenant, pour l'infraction de torture, comme celle de viol, il n'y a pas de prescription. Vous pouvez commettre cette infraction aujourd'hui, après 30 ans, on vous accuse, l'action sera toujours recevable. C'est ça ce qui signifie prescription. C'est-à-dire, n'importe quand, même après, à votre vieillesse, on peut vous poursuivre pour effet de torture que vous aviez commis quand vous étiez encore jeune. On ne dira pas qu'il y a beaucoup d'années, contrairement aux autres infractions. Mais au moins, dans la ville de Butembo, spécialement, on pourra dire que ces cas ont quand même diminué. Si vous pouvez prendre la situation de 2000 à 2020, vous allez trouver qu'il y avait beaucoup de cas. Mais de 2021 jusqu'à aujourd'hui, il y en a des cas, mais ça t'a diminué. Même d'autres services qui prenaient ça comme leur pratique, c'était comme si c'était normal pour eux. Si vous pouvez voir les services de renseignement d'enfants et les services de renseignement actuels, vous allez trouver que leur manière de travailler a quand même changé. On continue à torturer les gens, mais ce n'est pas comme avant. Puisque avant, c'était comme si c'est normal. Même les gens qui étaient torturés, ils ne se lamentaient pas. D'autres pensaient que quand vous êtes là, on va vous torturer. Ce qui était contraire à la loi. Maintenant, aujourd'hui, on continue à le faire, mais pas comme avant. Ce qui montre qu'il y a un peu d'avance. La différence qu'on peut relever entre la torture et les coups et blessures volontaires est que celui qui est auteur de la torture, comme je l'ai relevé, il doit être un détenteur de pouvoir qui vise à vous faire souffrir, soit à solliciter des aveux. Contrairement à la torture, on veut aussi faire souffrir, mais on n'est pas détenteur de pouvoir pour les coups et blessures. Il y a des coups et blessures aggravés qui entraînent un handicap, peut-être une maladie à la victime, mais vous pouvez aussi donner des coups qui vont entraîner la mort de la victime. Ça, ce n'est pas des tortures, puisque c'est lui qui a fait ça. Lui n'est pas détenteur des pouvoirs publics et il n'avait pas peut-être l'intention de punir ou de faire souffrir. C'était juste pour chercher à corriger puisqu'il a estimé que vous aviez commis quelque chose qui n'était pas bon. Contrairement à la torture, c'est toute personne qui est détenteur de pouvoir, mais qui les fait dans l'objectif de faire souffrir ou de solliciter des avis. C'est comme j'ai parlé déjà de l'anneur qui torturait ou qui torture, puisqu'on veut que vous puissiez dire la vérité. Alors que la loi dit que vous, ce n'est pas la torture qu'on doit utiliser comme pratique pour chercher la vérité. Les OPJ ou les enquêteurs, ils sont censés avoir étudié des techniques qui peuvent les aider à faire sortir la vérité auprès de la personne qui a déjà refusé de parler.
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1: Nous sommes au complexe scolaire La Bourgeoisie du Nord.
2: Comment tu peux définir l'adresse de notre école?
1: Nous sommes à Boutempo, dans la commune Moussoussa, quartier Vumki et la cellule Biondi. Nous voulons parler des droits de l'enfant. Moi, Lusambu Busaka Ivali, Merdi Kamkere, Dorcas Kitamu, Jetro, Laurent, Jordana Mate, Ed.
2: Comment on peut définir les droits?
1: Le droit, c'est quelque chose qu'on nous doit. Ceux qui nous doivent cette chose, c'est les parents ou ceux qui sont sous notre responsabilité.
3: Ceux qui peuvent aussi protéger nos droits, nous avons aussi le chef de l'État.
2: Tu peux donner un exemple des droits à famille?
1: En famille, nous nous respectons mutuellement. Je jouis de la scolarité,
4: je jouis de la vie,
5: je jouis de la nutrition,
6: je jouis du logement,
7: je jouis du repos,
8: je jouis de l'affection,
9: je jouis des droits à la santé.
1: Cela veut dire jouir du droit à la nutrition.
2: Est-ce que c'est faire seulement à manger, ça suffit? Quelqu'un a droit à l'alimentation. C'est seulement vous donner des patates douces, ça suffit?
1: Non. Ça signifie aussi nous donner quelques...
3: Concernant l'alimentation, on dit qu'il faut manger poliment à table pour ne pas dégoûter certaines personnes et aussi qu'on doit manger 3 fois par jour.
2: Ah, c'était droit. Tu as à dire aussi?
10: Non, je n'ai pas à dire.
2: Concernant l'alimentation, on doit manger quel genre d'aliments?
6: On doit manger l'aliment de construction, l'aliment d'énergie,
2: énergétique,
6: et l'aliment de protection.
2: De protection.
1: Quand on parle de l'aliment de construction, c'est par exemple toutes sortes de viandes.
2: D'origine végétale, quels autres aliments de construction?
1: D'origine végétale, les aliments de construction comme l'haricot.
2: L'haricot, oui. Pour énergie, on peut consommer quoi par exemple?
1: On peut consommer le riz.
2: Le riz.
1: On peut consommer la canne à sucre.
2: Voilà. Alors, est-ce que ces droits sont respectés à la maison?
1: Oui, ces droits sont bien respectés à la maison.
2: Tu as quel message aux parents qui respectent vos droits?
10: J'ai le message de dire merci beaucoup aux parents qui respectent nos droits.
2: Voilà. Alors, quand on parle de droit à la santé, ça signifie quand on est dans quelle situation, la femme doit jouir de ses droits.
3: Par exemple, quand on est malade de la malaria, les parents doivent de tout leur mieux pour empêcher cette maladie.
2: En faisant quoi, monsieur?
3: Ils peuvent partir à l'hôpital pour chercher la cause de la maladie et aussi aller chercher des médicaments à la pharmacie.
2: Il y en a des enfants qui ont peur d'aller à l'hôpital. Est-ce que ça vous arrive aussi?
6: Oui, ça m'arrive aussi.
2: Si tu as peur d'aller à l'hôpital, c'est pour quelle raison?
6: La piqûre.
2: La piqûre. Est-ce que réellement la femme a droit d'avoir peur d'aller à l'hôpital?
6: La femme a droit d'aller à l'hôpital, mais elle ne doit pas avoir peur de l'hôpital.
2: Pourquoi?
6: Parce que l'hôpital va nous donner la bonne santé.
2: Est-ce que tu peux conseiller à Jette?
11: Je peux vous conseiller que quand on va à l'hôpital, c'est pour être guéri.
2: Alors, que dites-vous par exemple aux parents qui disent non, au lieu d'aller à l'hôpital, on peut chercher d'abord quelques feuilles? Au lieu d'aller dans une bonne structure.
1: Mais aussi, quelquefois, ces méthodes fonctionnent. Ce sont ancestrales. Je ne sais pas vraiment.
2: Qu'est-ce que tu peux dire?
3: Je peux dire que pour les parents qui disent qu'il faut mieux aller chercher des herbes médicinales, et il faut d'abord essayer d'abord de voir si ces feuilles sont vraiment adaptées à la maladie.
2: Tu as ajouté?
1: Oui, aux parents qui disent qu'il faut chercher des feuilles thérapeutiques, oui, ils peuvent le faire, mais si l'état s'aggrave, ils doivent aller au centre de santé.
12: Je vais réagir bien parce que nous autres et nos parents sont des médecins, ils peuvent savoir comment ils vont faire.
2: Avant pour tester que quelqu'un est malade, qu'est-ce qu'on doit vérifier d'abord en premier lieu?
12: Il faut vérifier s'il a la fièvre.
2: La fièvre.
13: On va vérifier la fièvre grâce au thermomètre médical.
12: C'est passé.
2: Est-ce qu'il est bon à un parent de se débrouiller d'abord à soigner les enfants? Et quand ça lui complique, maintenant il court à l'hôpital?
13: Non, c'est pas bien de tenter. Par exemple, l'état de l'enfant était moins grave et en essayant de faire ces méthodes, il peut aggraver la situation.
2: Qui connaît au moins certaines méthodes connaissez sûr?
12: Moi, je connais que l'ail guérit le maux de ventre. Moi, je prends une particule. Je vais le couper à petits morceaux pour les avaler ensuite et le maux de ventre cesse petit à petit.
13: Avec la plaie, moi, dès que j'ai une blessure, j'y mets du sel.
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